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1: Bonjour à tous. Plus de 400 lycées seront fermés aujourd'hui en France, annonce du ministre de l'Éducation nationale qui annonce aussi la mise en place des cours en distanciel, une décision qui revient au cas par cas au chef d'établissement. Hier, le mouvement lycéen a été marqué par une nouvelle extension avec près d'un millier de lycées ciblés par des opérations de perturbation, dont plus de 200 blocages. Près de 2000 personnes ont été interpellées. Édouard Geoffrey doit aussi rencontrer ce matin les organisations lycéennes et de parents d'élèves. Les nouvelles fouilles sont terminées autour de Mayoc dans le Tarn. Depuis mercredi, les gendarmes ont découvert plusieurs ossements qui ont été transmis pour analyse, alors que c'est ce matin que la première partie de la reconstitution du meurtre de Delphine Jubilard va se dérouler à Cagnac-les-Mines. Cédric Jubilard, qui a avoué son meurtre cet été en décembre 2020, sera scruté de près. La gauche vent debout contre le projet de budget pour 2027. Le gouvernement a présenté sa copie hier. L'objectif est de trouver 54 milliards d'euros d'économies pour ramener le déficit public à 5% du PIB. Parmi les annonces, le gel des allocations familiales, une taxe sur les produits sucrés, l'indexation des retraites inférieure ou égale à 1260 euros, ou encore la baisse du nombre de fonctionnaires. Les écologistes ont d'ores et déjà annoncé la censure du texte, alors que l'EPS de son côté indique ne voir aucune main tendue. Au moins 7 femmes ont été tuées par leur conjoint ou leur ex-conjoint au mois de septembre en France, selon un comptage réalisé par Ouest France. La dernière en date, c'était le 27 septembre dernier au Havre. Une femme de 70 ans a été tuée par son conjoint de 72 ans. La victime avait déposé plainte en 2012 pour des faits d'appel téléphonique malveillant. Une plainte classée sans suite. Et puis en foot, Zinedine Zidane s'attend à une grosse émotion ce soir au Stade de France pour son premier match en tant que sélectionneur de l'équipe de France à domicile. Les Bleus affrontent l'Italie pour leur troisième match de Ligue des Nations. Zinedine Zidane, qui a été le premier joueur à inscrire un but au Stade de France, c'était en janvier 98 contre l'Espagne. Très bonne journée. 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
1: Bonjour, bonjour à tous. Le mouvement de protestation des lycéens prend encore de l'ampleur. Environ un millier d'établissements ont été ciblés par des opérations de perturbation ce jeudi. Près de 2000 personnes ont été interpellées, c'est trois fois plus que mercredi. La journée a été marquée par des scènes de violence à Nantes, Marseille ou en région parisienne. Édouard Geoffray s'est exprimé sur France 2. Dès ce vendredi matin, plus de 400 établissements n'accueilleront pas d'élèves.
2: Effectivement, on va passer en distanciel, donc avec des cours à distance. Et puis en parallèle, évidemment, on va aussi continuer le dialogue. Parce que le mouvement lycéen, lui, il était légitime au départ. Les revendications, elles restent audibles. Elles doivent être entendues, doivent être écoutées. Et donc, il faut poursuivre le dialogue que j'ai commencé depuis le début de la semaine. Indéniablement, le mouvement a changé de nature. Au départ, c'est un mouvement lycéen qui a commencé il y a une dizaine de jours sur des revendications lycéennes. Il mérite d'être entendu. Là, on a un changement de nature. C'est-à-dire que très clairement, on a un mouvement lycéen qui est pris en otage par des groupuscules ultra-violents qui ont été mettre en péril la santé de nos élèves et de nos personnels.
1: Dans l'actualité également, le second débat de la primaire socialiste s'est tenu ce jeudi soir. Olivier Faure, Raphaël Glucksmann, Ségolène Royal, Jérôme Guedj et Emmanuel Morel se sont notamment écharpés sur les questions des alliances avec la France insoumise, mais aussi sur la situation internationale ou encore le pouvoir d'achat des Français. Les cinq candidats qui ont aussi appelé Jordan Bardella à démissionner de ses mandats, alors que Mediapart a publié ce jeudi soir des preuves attribuant au président du Rassemblement National des messages antisémites datant de 2013, des messages authentifiés par un huissier selon le journal. L'intéressé évoque des montages grossiers. Dans les Landes, les feux de forêt de Biscarrosse et de Luglon sont officiellement éteints. Ils s'étaient déclenchés fin juillet et mi-août. Celui de Biscarrosse avait notamment nécessité l'évacuation de 30 000 personnes au cœur de l'été. Et puis en football féminin, les joueuses du Paris Saint-Germain ont nettement remporté leur deuxième match de Ligue des Champions ce jeudi soir. Une victoire 5-0 face à Louvain. Très bon début de journée à tous.
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1: Bonjour à tous. Plus de 400 lycées seront fermés aujourd'hui en France, annonce du ministre de l'Éducation nationale qui annonce aussi la mise en place des cours en distanciel, une décision qui revient au cas par cas au chef d'établissement. Hier, le mouvement lycéen a été marqué par une nouvelle extension avec près d'un millier de lycées ciblés par des opérations de perturbation, dont plus de 200 blocages. Près de 2000 personnes ont été interpellées. Édouard Geoffrey doit aussi rencontrer ce matin les organisations lycéennes et de parents d'élèves. Les nouvelles fouilles sont terminées autour de Mayoc dans le Tarn. Depuis mercredi, les gendarmes ont découvert plusieurs ossements qui ont été transmis pour analyse, alors que c'est ce matin que la première partie de la reconstitution du meurtre de Delphine Jubilard va se dérouler à Cagnac-les-Mines. Cédric Jubilard, qui a avoué son meurtre cet été en décembre 2020, sera scruté de près. La gauche vent debout contre le projet de budget pour 2027. Le gouvernement a présenté sa copie hier. L'objectif est de trouver 54 milliards d'euros d'économies pour ramener le déficit public à 5% du PIB. Parmi les annonces, le gel des allocations familiales, une taxe sur les produits sucrés, l'indexation des retraites inférieure ou égale à 1260 euros, ou encore la baisse du nombre de fonctionnaires. Les écologistes ont d'ores et déjà annoncé la censure du texte, alors que l'EPS de son côté indique ne voir aucune main tendue. Au moins 7 femmes ont été tuées par leur conjoint ou leur ex-conjoint au mois de septembre en France, selon un comptage réalisé par Ouest France. La dernière en date, c'était le 27 septembre dernier au Havre. Une femme de 70 ans a été tuée par son conjoint de 72 ans. La victime avait déposé plainte en 2012 pour des faits d'appel téléphonique malveillant. Une plainte classée sans suite. Et puis en foot, Zinedine Zidane s'attend à une grosse émotion ce soir au Stade de France pour son premier match en tant que sélectionneur de l'équipe de France à domicile. Les Bleus affrontent l'Italie pour leur troisième match de Ligue des Nations. Zinedine Zidane, qui a été le premier joueur à inscrire un but au Stade de France, c'était en janvier 98 contre l'Espagne. Très bonne journée.
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1: Hey youpi youpi, c'est vendredi, merci de nous avoir choisis. Il est 6h.
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1: Le point météo pour ce vendredi, mais d'abord l'info Pyrénées FM. Avec vous, Clémence Lobary, bonjour.
2: Bonjour à tous. Un peu plus de 400 lycées resteront fermés ce matin, à l'annoncé hier d'Edouard Geffray, le ministre de l'Éducation nationale, qui a également estimé que le mouvement lycéen a changé de nature et est pris en otage par des groupuscules violents. La journée d'hier a été marquée par de nouvelles violences. D'après le ministère de l'Intérieur, 1027 établissements ont été concernés par la contestation avec 222 blocages. Près de 2000 personnes ont été interpellées. 235 personnes côté Éducation nationale ont été blessées. Plus de 300 du côté des forces de l'ordre. Le budget 2027, il a été dévoilé hier par le gouvernement. L'objectif, 54 milliards d'euros d'économie. L'exécutif propose un gel des allocations familiales. Pour les retraités, seules les pensions inférieures ou égales à 1260 euros par mois seraient indexées sur l'inflation. Le second débat de la primaire socialiste s'est tenu hier soir. Olivier Faure, Raphaël Glucksmann, Ségolène Royal, Jérôme Guedj et Emmanuel Morel ont notamment montré leur division sur la question des alliances avec la France insoumise, mais aussi sur la situation internationale ou encore sur le pouvoir d'achat des Français. Mediapart publie de nouveaux éléments après ses accusations contre Jordan Bardella. Le journal d'investigation a ainsi mis en ligne des captures d'écran de plusieurs conversations. Elles doivent appuyer leur enquête révélant des messages antisémites datant de 2013 attribués aux députés européens. Une conversation qui aurait été authentifiée par un huissier, toujours selon Mediapart. Jordan Bardella, de son côté, a annoncé déposer plainte pour faux et usage de faux. C'est la première fois depuis 2022 qu'il retourne à Cagnac-les-Mines. Cédric Jubilard est attendu ce matin pour la reconstitution du meurtre de son épouse Delphine, disparue dans la nuit du 15 au 16 décembre 2020. La reconstitution doit débuter à 9h30 et c'est la toute première depuis qu'il a avoué le meurtre de sa femme en juillet dernier. Et puis l'équipe de France de football dispute ce soir son troisième match de Ligue des Nations. Cette fois, les Bleus jouent à domicile avec la réception de l'Italie au Stade de France. C'est le premier match en France du nouveau sélectionneur Zinedine Zidane. Coup d'envoi à 20h45. Excellent début de journée à tous.
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1: Avec du soleil, mais aussi des nuages qui pourraient donner dans la journée quelques petites ondées, principalement dans nos montagnes, ici en Béarn, sur la Bigorre, en direction de la Haute-Ariège ou encore Andorre. C'est encore le soleil qui va prédominer quand même quasiment partout, avec 25 degrés à Pau cet après-midi, du soleil entre l'Aude et les Pyrénées-Orientales et 26 degrés à Carcassonne cet après-midi, 24 degrés à Prades, 24 degrés à Chalabre, 26 degrés à Bellepêche et à Molandier pour l'après-midi.
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1: C'est un bon vendredi avec nous sur Pyrénées FM. Le point agenda, c'est dans un instant. Je vous dirai tout sur ce qu'il y a à faire ce week-end. On parlera trail, notamment. Du côté de Chalabre, mais pas que, puisque je vous emmènerai aussi en Cerdagne tout à l'heure. Il y a Isia, il y a Julien Clerc. C'est maintenant que je vous propose ma préférence sur Pyrénées FM.

Julien Clerc à l'instant à 6h08 sur Pyrénées FM. On va fêter vos anniversaires. Vous m'envoyez un petit message. Et promis, j'en parle, c'est l'anniversaire de Bernard qui nous écoute en ce moment à Mirepoix. Bon anniversaire Bernard. Vous êtes né le même jour que Sting. Sting, le chanteur anglais qui a 75 ans aujourd'hui. Sting, The Police, c'est ça.

C'est aussi ça, hein. Souvenez-vous de ce tube Every Breath You Take. Qui a 75 ans, l'anniversaire de Annie Leibovitz, célèbre photographe américaine qui a d'ailleurs fait beaucoup de photos de stars, hein. pas de nous à la radio, de grandes stars, vous l'avez compris. En tout cas, c'est son anniversaire aujourd'hui. Annie qui fête aujourd'hui ses 77 ans, anniversaire aussi d'Antoine, je ne vais pas oublier Antoine, hein, qui nous écoute ici à Toulouse sur l'application Pyrénées FM. Et puis aujourd'hui, c'est important de le dire, c'était aussi le jour de la naissance de Mahatma Gandhi. Gandhi, qui est la figure de l'indépendance de l'Inde, c'était il y a 157 ans déjà. Et bien, grâce à lui, c'est la journée internationale de la non-violence. Et bien, moi, je dis, aimons-nous vivants, comme dirait François Valéry, avec l'agenda dans un instant et Isia sur Pyrénées FM.

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2: Et demain, je vous emmène à Villemoustaussou dans l'Aude pour la grande fête du jeu avec l'association Moustoujou qui fête ses 5 ans. Et voit les choses en grand au gymnase René Gomila. C'est de 14h à 22h demain. Jeu de société, jeu en bois, prototype présenté par des auteurs, bar à jeux et boutique spécialisée. Une après-midi de demain et une soirée pour jouer en famille ou entre amis. En Andorre, à Encamp, place au Corée Canine. C'est dès aujourd'hui et surtout demain du Canicross avec 3 parcours, 3 kilomètres en version urbaine, sinon 7,5 km et 12,5 km en montagne au-dessus d'Encamp. Les départs sont prévus demain matin avec également des animations, des ateliers et des démonstrations autour des chiens, une compétition qui se court en binôme, un coureur avec un chien dimanche. Le rendez-vous de la course est à Chalabre dans l'Aude pour la 8e édition du Trail du Kerkorb. Au programme, une randonnée de 10 km dès 8h30, un trail de 21 km et 900 m de dénivelé positif à 9h. Puis un 10 km à 10h, les départs et arrivées se font place. Charles Amouroux, c'est tout le week-end à Lavelanet. Le marché couvert accueille la 4e édition du salon Rendez-vous Santé Bien-être, organisé par Sensation Pyrénées-Cathare. Thérapeutes, producteurs, artisans et associations seront présents avec conférences et ateliers autour du bien-être, de la santé naturelle et du développement personnel. L'entrée est gratuite. Passez déjà un bon week-end avec nous sur Pyrénées FM, même si on n'est que vendredi.
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0: Belle matinée, bon vendredi avec nous sur Pyrénées FM. C'est vrai que ça sent déjà presque l'hiver, pas encore. Mais là, on est en automne, les couleurs vont changer, les petites averses qui font du bien, tant mieux. C'est vrai que mardi dernier, on a eu un forum de l'emploi transfrontalier, c'était à Bourg-Madame, avec des offres d'emploi aussi dans les stations de ski de France, d'Andorre et d'Espagne. Pourquoi je vous dis ça? Parce qu'on a une petite pensée, évidemment, pour la station de Puy-Valador. Hein. Puy-Valador, qui on en a parlé déjà cette semaine, va complètement fermer. Enfin, elle est déjà fermée. Je suis d'accord, mais le télésiège va être démantelé, c'est dans l'actualité de ce mois d'octobre, de septembre également, puisque le conseil municipal de la commune de Puy-Valador-Riotor a décidé de démonter les tout derniers équipements de la station. On pouvait se dire, allez, peut-être que la station allait revivre de ses cendres. C'est vrai qu'il y a eu un repreneur il y a quelques années, je me rappelle, il était de Carcassonne, il a tout fait pour essayer de relancer la station, ça n'a pas marché malheureusement. Et bien écoutez, c'est comme ça, mais c'est toujours un coin magnifique à découvrir, et pour vous qui avait connu Puy-Valador, et ben on pense à vous, hein, la station qui a ouvert au début des années 80, et elle a connu d'ailleurs de belles années avec plusieurs remontées mécaniques. Elle avait 25 km de piste lorsque tout se passait bien. C'est vrai que la station accumulait quelques difficultés, et elle a d'ailleurs depuis 2022 qu'elle ne fonctionne plus. Bon, heureusement, il y a d'autres stations à Cap-Cyr et partout ailleurs, et vivement l'hiver, ça c'est certain.
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0: C'est vendredi, Claire Vivapro, vous nous emmenez dans les Pyrénées-Orientales, mais là, c'est Martin Solveig. Hello!

0: Retour de l'info, c'est dans un instant sur Pyrénées FM. Ah oui, c'était Martin Solveig, c'est bon ça, hello. La musique aussi arrive, Éclair du Vapro. On parle des Pyrénées Orientales ensemble.
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2: Direction la maison Philippe qui change de destination à Prades. Le projet change alors que le gros œuvre est terminé. Le bâtiment doit désormais accueillir la médiathèque intercommunale et un centre de ressources consacré au patrimoine. La nouvelle majorité estime que le projet touristique initial n'était pas assez viable. Autre changement important, la construction de la nouvelle école de Vinça, estimée à 8 millions d'euros, est abandonnée. La communauté de communes préfère rénover progressivement l'ancien bâtiment. Des décisions qui marquent un changement de cap pour la nouvelle majorité de Conflans-Canigou. À Font-Romeu maintenant, la recharge des véhicules électriques passe à la vitesse supérieure. La station Aki vient d'être inaugurée avec 4 points de charge, dont une recharge ultra rapide. C'est la première étape d'un grand déploiement dans les Pyrénées-Orientales. 80 nouvelles stations sont prévues dans le département pour un total de 106 points de charge. Un projet porté par le Sidel 66 avec un investissement proche de 9 millions d'euros. L'objectif, faciliter la recharge aussi bien pour les habitants que pour les touristes. Et puis enfin, à Canoës, les cours de catalan reprennent et ils ont lieu chaque mercredi de 18h à 19h30 dans la salle située au-dessus de la poste, derrière l'église. Débutants ou personnes souhaitant se perfectionner peuvent rejoindre le groupe dans une ambiance conviviale. L'objectif, découvrir ou approfondir la langue et la culture catalane. Et pour les retardataires, il est encore temps de rejoindre les cours. C'est la fin de cette édition. Merci de l'avoir suivi.

0: fait 9 degrés en ce moment à Auzat, à Vic-de-Sceaux et à Sème dans la vallée du Vic-de-Sceaux. Vous nous écoutez sur le 107.5, 20 degrés prévus cet après-midi, point météo. Mais d'abord en ce vendredi, c'est l'info Pyrénées FM avec vous Clémence Lebary, bonjour.
1: Bonjour à tous. Un peu plus de 400 lycées resteront fermés ce matin, a annoncé hier d'Edouard Geffray, le ministre de l'Éducation nationale, qui a également estimé que le mouvement lycéen a changé de nature et est pris en otage par des groupuscules violents. La journée d'hier a été marquée par de nouvelles violences. D'après le ministère de l'Intérieur, 1027 établissements ont été concernés par la contestation avec 222 blocages. Près de 2000 personnes ont été interpellées. 235 personnes côté Éducation nationale ont été blessées. Plus de 300 du côté des forces de l'ordre. Le budget 2027, il a été dévoilé hier par le gouvernement. L'objectif, 54 milliards d'euros d'économies. L'exécutif propose un gel des allocations familiales. Pour les retraités, seules les pensions inférieures ou égales à 1260 euros par mois seraient indexées sur l'inflation. Le second débat de la primaire socialiste s'est tenu hier soir. Olivier Faure, Raphaël Glucksmann, Ségolène Royal, Jérôme Guedj et Emmanuel Morel ont notamment montré leur division sur la question des alliances avec la France insoumise, mais aussi sur la situation internationale ou encore sur le pouvoir d'achat des Français. Mediapart publie de nouveaux éléments après ses accusations contre Jordan Bardella. Le journal d'investigation a ainsi mis en ligne des captures d'écran de plusieurs conversations. Elles doivent appuyer leur enquête révélant des messages antisémites datant de 2013 attribués aux députés européens. Une conversation qui aurait été authentifiée par un huissier, toujours selon Mediapart. Jordan Bardella, de son côté, a annoncé déposer plainte pour faux et usage de faux. C'est la première fois depuis 2022 qu'il retourne à Cagnac-les-Mines. Cédric Jubilard est attendu ce matin pour la reconstitution du meurtre de son épouse Delphine, disparue dans la nuit du 15 au 16 décembre 2020. La reconstitution doit débuter à 9h30 et c'est la toute première depuis qu'il a avoué le meurtre de sa femme en juillet dernier. Et puis l'équipe de France de football dispute ce soir son troisième match de Ligue des Nations. Cette fois, les Bleus jouent à domicile avec la réception de l'Italie au Stade de France. C'est le premier match en France du nouveau sélectionneur Zinedine Zidane. Coup d'envoi à 20h45. Excellent début de journée à tous.
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0: Plus de soleil sur l'est que sur l'ouest des Pyrénées. Aujourd'hui, on aura plus de soleil, vous l'aurez compris, sur le bord de la mer Méditerranée, mais aussi sur nos montagnes, ici, sur la haute vallée de l'Aude ou encore en Cerdagne. On pourra avoir quelques gouttes quand même sur la haute Ariège, en Andorre ou encore sur la vallée du Carol, quelques gouttes possibles et plus nombreuses d'ailleurs dans la journée entre la haute Bigorre et le haut Béarn. Ce week-end, parfois quelques petites ondées sur les montagnes, mais encore du soleil sur les plaines. Et pour les températures de cet après-midi, il fera encore 26 degrés à Quillan. On prévoit cet après-midi 20 degrés à Auzat et à Vic-de-Sceaux, 24 degrés à Cerbère et à Collioure, et cet après-midi 24 degrés aussi à Saint-Jean-de-Luz et à Andaille.
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0: 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Je vous emmènerai dans un instant à Sorez. C'est dans le Tarn, à deux pas de Revel au pied de la montagne noire. Mais avant tout ça, Texas, sur Pyrénées FM.

0: peine, quelques semaines. Il y a un nouveau club de boxe thaïlandaise qui vient d'ouvrir ses portes, à Sorèze dans le Tarn, à deux pas de Revel, grâce à un champion, Laurent Fabre, qui est champion de France de Muay Boran en 1983 et vice-champion du monde semi-pro en 84. Le Muay Boran, c'est l'ancêtre traditionnel de la boxe thaïlandaise et qui combine percussion, clé et projection. À vous de peut-être vous inscrire pour ce nouveau club qui compte déjà une quinzaine de licenciés. Il faut avoir 14 ans pour commencer ce sport. Vous restez avec nous, le sport c'est maintenant aussi. Bonjour.
1: Bonjour à tous. La première du sélectionneur Zidane au Stade de France, les footballeuses du PSG brillent en Ligue des Champions et deux Français en lice au tournoi de tennis de Tokyo, c'est l'actu sport du jour. L'équipe de France de football dispute ce soir son troisième match de la Ligue des Nations après deux rencontres remportées à l'extérieur. Cette fois, les Bleus jouent à domicile avec la réception de l'Italie au Stade de France. C'est le premier match en France du nouveau sélectionneur Zinedine Zidane. France-Italie, c'est à 20h45. Et au même moment, la Belgique reçoit la Turquie. Hier soir, victoire de l'Allemagne 2-0 face à la Serbie. Match nul entre la Grèce et les Pays-Bas 2-2. Et le Portugal est allé s'imposer au Danemark 4-2 dans le cadre de cette Ligue des Nations. Le foot encore, la large victoire du Paris Saint-Germain, 5-0 à domicile face aux Belges de l'OH Louvain, hier soir lors de la deuxième journée de la Ligue des Champions. En basket, le Paris Basket s'est imposé sur son parquet 82-78 face aux Lituaniens du Žalgiris Kaunas, hier soir lors de la troisième journée d'Euroleague. Ce soir, l'ASVEL reçoit les Espagnols de Valence à 20h. Le basket, toujours coup d'envoi ce soir de la deuxième journée de Betclic Elite. Roanne reçoit Nanterre à 20h. Et c'est aussi ce soir le début de la deuxième journée de Pro B. Parmi les rencontres de la soirée, Le Havre, actuel leader du championnat, se déplace à Aix-Maurienne. En tennis, deux Français jouent ce matin pour une place en quart de finale du tournoi de Tokyo avec un choc entre le numéro 1 tricolore Arthur Fils, 9e joueur mondial, opposé à Frances Tiafo, l'américain est 8e du classement ATP. Et puis Kyrian Jacquet est lui opposé à l'italien Luciano Darderi. Le cyclisme, place au championnat d'Europe. La compétition se déroule en Slovénie sans l'enfant du pays, Tadej Pogacar. Avant les courses en ligne élite demain et dimanche, place aujourd'hui aux courses en ligne des moins de 23 ans avec les femmes ce matin puis les hommes cet après-midi. Un mot de hockey sur glace. L'équipe de France a remporté hier son premier match dans le tournoi des 4 nations. Victoire 4-2 face au Japon. Les Français rejouent dès aujourd'hui contre la Slovaquie. Bonne journée.
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0: Bon vendredi avec nous sur Pyrénées FM. Le retour de l'info, ce sera à 7h. 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
1: Les gorges à Pierre-Lys ont bien rouvert à la circulation. Elles refermeront encore la semaine prochaine du lundi au jeudi. Dans la nuit, vous êtes à Aigates, vous allez à Font-Romeu, ça va bien. En Cerdagne, dans la traversée de Sayagouze, vers Livia aussi, comme en direction de Bourg-Madame et depuis Cerda. Toujours cette zone de travaux entre le carrefour de la Croisade et le Pas de la Case. Attention, vous restez prudent. Également entre Tarascon, Ornolac-Ussat-les-Bains, comme ici, entre les Cabanes et Albiès, sur la route nationale 20. Tout va bien sur le plateau de Sceaux, à Prades vers Camurac, mais aussi de Belcaire à Roquefeuille en direction de Belvis. Vous êtes à Quillan, ça va ce matin, vers Esperaza ou encore Cuisa. Ça circule bien à Rouvenac et à Fa, au Val de, à Val du Fabi. Sur la départementale 12, c'est Fred qui me signale l'info. Et puis si vous êtes sur la rocade à Carcassonne, vous êtes prudent déjà à cette heure-ci.
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1: La météo, l'info de chez nous et d'abord l'info nationale et internationale. Bonjour Clémence Lebarry.
2: Bonjour à tous. De nombreux lycéens ne pourront pas aller en cours aujourd'hui encore. Plus de 400 établissements sont fermés ce vendredi selon Édouard Geffray, conséquence des violences autour de la contestation lycéenne. Hier, près de 2000 personnes ont été interpellées. Gérard Larcher reste aux commandes du Sénat. Le président de la Chambre haute, âgé de 77 ans, a été réélu hier pour un nouveau mandat. À la tête d'une alliance entre la droite et les centristes, il est en place jusqu'en 2029. Jordan Bardella pousse à la démission par ses concurrents après les nouvelles révélations de Mediapart. Le journal d'investigation affirme avoir authentifié les écrits antisémites du patron du RN lorsqu'il était jeune militant. Des accusations niées par le principal intéressé et son parti. Et puis Sophie Anneau, bientôt de retour sur Terre. Le nouvel équipage de la Station Spatiale Internationale est arrivé hier après un trajet d'un peu moins de 8 heures, soit le plus rapide jamais réalisé par un vaisseau américain selon la NASA. L'astronaute française, elle doit quitter la station la semaine prochaine. Sophie Anneau a passé plus de 230 jours en orbite à 400 km de la Terre. Excellent début de journée à tous.
1: Merci. Merci à vous, complètement dingue de se retrouver tout là-haut, au-dessus de nos montagnes. Claire Viva Pro, c'est l'info Pyrénées FM. Dis donc, j'ai un petit chat dans la gorge, on dirait ce matin. Un petit miaou dans la gorge. Claire Viva Pro, les infos de chez nous, bonjour.
3: Bonjour Marc, bonjour à toutes et à tous. Les blocus lycéens ont encore été marqués par des tensions hier en Ariège et dans l'Aude. Affaire hier sur Ariège, une centaine d'élèves ont bloqué le lycée Jean Duroux pour dénoncer leurs conditions d'études. Un feu de poubelle a dégénéré et l'explosion d'une bombe aérosol aurait blessé un lycéen transporté à l'hôpital. Des projectiles ont été lancés également vers les forces de l'ordre. À Pamiers, des affrontements ont aussi eu lieu. Le préfet de l'Ariège dénonce des violences très graves et inédites, tout en appelant à l'apaisement. Dans l'Aude, des incidents ont aussi éclaté à Carcassonne, Narbonne, Castelnaudary et Lézignan. 16 jeunes ont été interpellés. À Tarbes, enfin, environ 300 lycéens se sont mobilisés avec un feu de poubelle, mais sans affrontement à signaler.
1: Après les violences de jeudi à Toulouse, une quinzaine de lycées de Haute-Garonne reste fermé ce vendredi.
3: Mais oui, 400 hein, au niveau de la France. Le rectorat et la préfecture ont décidé de suspendre les cours pour sécuriser les établissements et permettre les réparations, notamment après des incendies et des dégradations. Hier, près de 3000 personnes ont participé au blocage ou tentative de blocage dans l'agglomération toulousaine. Parmi les lycées fermés en Haute-Garonne, à Tournefeuille, le lycée Françoise, à Colomiers, le lycée Montel, à Muret, le lycée Aragon et le Charles de Gaulle. Une continuité pédagogique et doit être assurée dans les établissements concernés.
1: J'ai l'image des lycéens, les policiers ont aussi choisi de bloquer un axe stratégique.
3: Et hier, une soixantaine de policiers du syndicat Alliance Police ont mené une action surprise. C'était au péage du Boulou sur la 9. Venus de plusieurs départements d'Occitanie, ils ont bloqué la circulation dans le sens Espagne-France. Les policiers dénoncent un point de rupture et réclament plus de moyens, une revalorisation de la prime de risque et le respect des engagements prévus par la loi de programmation du ministère de l'Intérieur.
1: C'est un bilan réussi pour le Morane 11.
3: Cet été, et pour la première fois, du 1er juillet au 30 septembre, le département de l'Aude disposait de son propre hélicoptère bombardier d'eau. Résultat, 90 missions au compteur pour un coût total de 475 000 euros en grande partie, financé par le département avec l'appui de l'association des maires de l'Aude. Le colonel Christophe Magny, directeur du SDIS de l'Aude, revient sur le Morane 11.
4: On a eu près de 80 jours de location de cet hélicoptère bombardier d'eau qui est une nouveauté pour les pompiers de l'Aude, avec un appareil prêt au décollage tous les jours depuis l'aérodrome de Lézignan, avec un pilote chevronné et formé sur cet hélicoptère bombardier d'eau et un officier qu'on appelle un cadre aéro spécialisé pour largage bombardier d'eau. On gagne du temps, hein, puisque effectivement, par les airs, il a des accès différents. Il va faire l'accès le plus direct et pas prendre des voies de circulation. Donc ça permet le plus souvent d'arriver le premier sur les lieux et d'avoir tout de suite cette action avec les 800 ou 1000 litres qui vont lui permettre d'avoir une première frappe pour éviter la propagation et une évolution défavorable. Cet hélicoptère bombardier d'eau sur 65 communes, donc on voit que c'est 15% des communes du département de l'Aude qui auront été bénéficiées de cet appareil, hein, soit pour du renseignement, on l'a vu, soit pour des largages, 710 largages de 800 litres, donc voilà, c'est un outil précieux et déterminant pour éviter des évolutions défavorables.
3: Et un Morane 11 aussi salué par la présidente du département, Hélène Sandranier, que l'on entendra dans une heure.
5: À l'occasion de ses 30 ans et de la fête de la science, le laboratoire départemental d'analyse de l'Aude ouvre grand ses portes au grand public, c'est samedi, demain.
3: Au programme, oui, des animations pour toute la famille, la découverte des saveurs savantes pour plonger au cœur des coulisses de ce laboratoire. Alain Géniès, vice-président du conseil départemental, en charge de l'économie, de l'agriculture et du tourisme.
6: Ce laboratoire départemental qui s'appelait à l'époque laboratoire vétérinaire départemental, aujourd'hui nous l'appelons tout simplement le laboratoire départemental parce qu'il répond à bons critères. Il n'y a pas que l'élevage, il y a aussi l'agriculture, il y a aussi aujourd'hui le traitement de l'air qu'on impose aujourd'hui au niveau des collectivités et dans les lieux privés, le traitement de l'eau qui est analysé aussi au laboratoire parce qu'il y a le traitement de l'eau en termes d'eau brute, d'eau potable et aussi et surtout, j'aurais tendance à dire, sur la réutilisation des eaux usées, puisqu'on ne peut pas la rejeter comme ça dans le milieu, dans l'environnement, et on se doit d'être performant, de rejeter de l'eau, j'aurais tendance à dire, propre. Voilà, parce qu'après, souvent, on peut la réutiliser pour des cultures. Cette eau peut rentrer dans le sol, rentrer dans les nappes phréatiques, sur lequel il y a des pompages pour pomper de l'eau. Donc voilà, le cycle de l'eau est assez vertueux quand même et sur lequel on se doit, nous, de trouver des solutions quand il y a des problèmes. Quand tout va bien, tant mieux, c'est l'analyse qui nous le dit. Et quand il y a des problèmes, il faut essayer de trouver des solutions le plus rapidement possible. Donc ce laboratoire vétérinaire, depuis 30 ans, a bien évolué.
3: Une belle plongée donc réalisée par Mélanie Ève directement au laboratoire départemental d'analyse de l'Aude. C'est à Carcassonne. Ah, et si vous aussi, grand public, vous voulez découvrir ce samedi ce lieu aux multiples missions, eh bien ça se passe samedi 3 octobre.
5: Très bien, Carca, on est là. Hein. Et vous toutes et vous tous, où que vous soyez, on vous retrouve ici. La météo pour cette journée de vendredi.
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5: C'est couvert. On va avoir quelques petits nuages de ci, de là, parfois quelques petites ondées, notamment sur le bord de la mer Mélan. Pardon, sur l'océan Atlantique. On pourrait avoir même de grosses pluies, tiens, c'est bien de changer. Ce matin, sur le Béarn et les montagnes béarnaises, quelques petites ondées, donc ils vont faire du bien sur nos montagnes entre le Béarn et le Pays Basque. Quelques gouttes possibles aussi sur la Bigorre. Voilà. Regardez avec vous. En tout cas, c'est un peu plus couvert et donc plus d'averses sur l'ouest que sur l'est des Pyrénées encore pour aujourd'hui. Donc peut-être parfois des grosses pluies, des orages qui pourraient se retrouver aussi par moments sur nos montagnes. Ailleurs, c'est quand même pas mal de soleil. Sur le bord de la mer Méditerranée, des nuages qui n'apportent pas de pluie et 26 degrés à Bellepêche encore cet après-midi, 25 degrés à Quillan, 24 degrés à Prades.
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5: Avec l'agenda, vous, au standard, pour les messages du vendredi, vous organisez des manifestations. Vous savez, le vendredi, on vous laisse la parole. Hein. Venez faire de la radio avec nous, dites-nous ce qu'il se passe chez vous. Pourquoi pas pour ce week-end. On est là, on en parle, on se balade. Et côté musique, c'est Kungs sur Pyrénées FM. Ah.

0: Kunz, Don't You Know sur Pirate FM. On suit évidemment l'actualité des lycéens avec nos journalistes, avec Claire Duvapro. Vous l'avez dit, Claire Duvapro, il y a trois lycées, c'est ça, fermés en Haute-Garonne. Vous pouvez nous les redonner, ceux qui
1: plus de lycées fermés en Haute-Garonne. Au total, nous avons, je vais vous dire ça tout de suite.
0: Oui, parce que là, je vous prends de cours.
1: Vous prenez de cours.
0: Je vous prends de cours. Alors, c'est vrai qu'on a eu des blocages, mais apparemment, les lycées
1: sont ouverts. On a une quinzaine de lycées fermés. Quinzaine
0: voilà.
1: De lycées fermés ici en Haute-Garonne. Et parmi les lycées fermés, donc on en a une quinzaine donc dans Toulouse et à l'extérieur de Toulouse. On a parlé du lycée Françoise à Tournefeuille, le lycée Montel à Colomiers et Aragon et Charles de Gaulle à Muret.
0: Voilà.
1: Il y a d'autres aussi lycées fermés en Toulouse centre.
0: Voilà, c'est ça. Pour l'instant, on n'a pas trop. Pour l'instant, apparemment, les autres lycées sont ouverts. Hein. Apparemment, entre l'Ariège, l'Aude et les Pyrénées-Orientales, même si on a eu des blocages. On en a parlé avec vous, Claire Duvapro, aussi des blocages, entre autres à la cité scolaire de Mirepoix. Je crois qu'on a eu des blocages. Hein, vous me dites si je me trompe, au lycée polyvalent Pyrénées de Pamiers, sur Castelnaudary, Carcassonne aussi. On a eu des blocages et des manifestations. En tout cas, on suit tout ça avec vous. Évidemment, on reste là. On se détend, il y a le week-end qui arrive, l'agenda aussi, et Jake et Carla, c'est la recette sur Pirate FM.

0: Jack Carla à la recette sur Pyrénées FM et l'agenda.
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0: Et demain, je vous emmène à Villemoustaussou dans l'Aude pour la grande fête du jeu avec l'association Moustoujou qui fête ses 5 ans. Et voit les choses en grand au gymnase René Gomila. C'est de 14h à 22h demain. Jeu de société, jeu en bois, prototype présenté par des auteurs, bar à jeux et boutique spécialisée. Une après-midi de demain et une soirée pour jouer en famille ou entre amis. En Andorre, à Encamp, place au Corée Canine. C'est dès aujourd'hui et surtout demain du Canicross avec 3 parcours, 3 km en version urbaine, sinon 7,5 km et 12,5 km en montagne au-dessus d'Encamp. Les départs sont prévus demain matin avec également des animations, des ateliers et des démonstrations autour des chiens, une compétition qui se court en binôme, un coureur avec un chien dimanche. Le rendez-vous de la course est à Chalabre dans l'Aude pour la 8e édition du Trail du Kerkorb. Au programme, une randonnée de 10 km dès 8h30, un trail de 21 km et 900 m de dénivelé positif à 9h. Puis un 10 km à 10h, les départs et arrivées se font place. Charles Amouroux, c'est tout le week-end à La Vlanais. Le marché couvert accueille la 4e édition du salon Rendez-vous Santé Bien-être, organisé par Sensation Pyrénées-Cathare. Thérapeutes, producteurs, artisans et associations seront présents avec conférences et ateliers autour du bien-être, de la santé naturelle et du développement personnel. L'entrée est gratuite. Passez déjà un bon week-end avec nous sur Pyrénées FM, même si on n'est que vendredi.
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0: Ouais, et dans un instant, René Germa, vous nous emmenez dans les vignes, c'est ça? Puis on prendra l'avion aussi en Andorre. En attendant, Alvaro Soler, Vita Slimane sur Pyrénées FM.
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On est magnifiquement bien, ça vient, Vita Slimane sur Pirate FM. René Girma, le Zoom dans un instant. René Girma, vous le retrouverez, hein. Vous serez là dimanche soir à 18h avec Patrick Cojol pour les grandes affaires criminelles du Sud vers 18h, 18h10. Ce dimanche où nous irons suivre avec vous une affaire qui s'est passée dans l'Auragais avec un artisan qui a été retrouvé mort et c'est un crime ou un suicide. Ce sera à découvrir dans les grandes affaires criminelles du Sud dimanche soir 18h, 18h10 avec vous René Girma et Patrick Cojol. En attendant, vous nous emmenez prendre l'avion en Andorre et on va parler d'un grand acteur dans l'Aude aussi avec vous. On va aller sur les routes et d'abord Alvaro Soler, c'est El Mismo Sol, 7h28 sur Pyrénées FM.

0: Diteñor, Alvaro Soler à 7h30.
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0: Avec vous à Carcassonne, vous nous écoutez sur le 104.1 et sur l'application Pyrénées FM. Vous circulez peut-être en ce moment en plein cœur de Carca, sur l'avenue Henri Goutte ou le boulevard Barbès. Nous sommes là dans, c'est pas la cité, hein, c'est la Bastide de Carcassonne. Ça va, hein, ça circule bien. Attention si vous circulez ensuite sur l'avenue du Général Leclerc. Je vous rappelle qu'on a ici le radar. Et puis si vous partez vers la cité médiévale, eh bien, écoutez sur la rue Trivail, hein. Fameuse rue, la rue Trivial, la fameuse rue qui monte en direction de la cité, tout va bien. Circulation totalement fluide. Ce matin, qu'elle est belle aussi, notre cité de Carcassonne, nos petits matins, ça fait plaisir. Entre Limoux et Alette-les-Bains, le radar ne bouge pas. Vous traversez Couisa ou encore Quillan, attention, les gorges de la Pierre-Lys sont bien rouvertes à la circulation avec les travaux qui continuent la semaine prochaine. Toutes les nuits du lundi au jeudi, je vous le rappelle, du côté du tunnel près de Saint-Martin-Lys, c'est bon, c'est ouvert, Quillan-Axat et vice-versa. Si vous montez vers le Pas de la Casse ce matin, toujours ces travaux entre le carrefour de la Croisade et le Pas de la Case, avec une circulation alternée. Attention dans la traversée d'Encampe, en Andorre, en redescendant vers les escales des Andorre-la-Vieille, et puis attention également dans la traversée de Marquichane, ou encore en arrivant à Mont-Louis, ça circule bien, bon tout va bien à Mont-Louis. Prudence dans la traversée de Sayagouz, je vous rappelle qu'hier on a eu un accident, un gros accident hier matin, donc vraiment vous arrivez tout doux à Sayagouz, en arrivant du col de la Perche ou encore de Sainte-Léocadie.
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0: Et René Girma, vous nous emmenez en Andorre, mais pas que dans l'Aude aussi.
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3: On ne sait pas si un nouveau titre de gloire fera oublier les difficultés des vignerons du Sud-Ouest. Toujours est-il que le vignoble du Sud-Ouest vient d'être reconnu comme vignoble européen 2027. De l'Aveyron au Pays Basque, plus de 40 villes et villages sont concernés par cette distinction. Cette candidature était portée par le député de Toulouse, Jean-François Portarieux, qui est président de l'Association nationale des élus de la vigne et du vin. Parmi les appellations distinguées, on retrouve les vins de Fronton et de Gaillac. Il y a déjà un moment que nous avions annoncé que l'on pourrait rejoindre bientôt Paris depuis l'Andorre en avion. C'est fait. La compagnie française Chalair va reprendre l'exploitation des vols au départ de l'aéroport d'Andorre-La Seu d'Urgell. La compagnie va assurer les liaisons vers 6 destinations différentes. Chalair va proposer 3 fréquences vers Madrid, 2 ou 3 vers Palma. Ce qui est tout nouveau, la compagnie prévoit 2 vols hebdomadaires vers Paris-Orly et dès l'été prochain, des liaisons seront également mises en place vers Lyon, vers Nice et enfin l'hiver prochain vers Nantes. Voici peut-être le livre du week-end. Philippe Noiret a longtemps habité tout à côté de Carcassonne, exactement à Montréal-d'Aude. Entre deux films, pendant les vacances, il venait s'y reposer avec sa fille Frédérique et son épouse Monique Chaumette, qui a aujourd'hui 99 ans. 20 ans après la disparition de Philippe Noiret, sa fille Frédérique propose un livre qui lève le voile sur l'immense comédien qu'il était. Juste une phrase de sa fille. « Je n'imagine même pas, dit-elle, le nombre de festins, de bouteilles de champagne que vous vous êtes enfilés, ni le nombre de cigares que vous avez fumés. La bamboche tous les jours avec les copains. Maman est comme toi, elle est toujours là, elle est immortelle. » Philippe Noiret, un homme, mille vies, c'est chez Très Daniel, éditeur.
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0: Merci René Girma. La météo et d'abord l'info Pyrénées FM, Clémence Lebarry.
4: Bonjour à tous. De nombreux lycéens ne pourront pas aller en cours aujourd'hui. Plus de 400 établissements sont fermés ce vendredi, selon Édouard Geffray. Conséquence des violences autour de la contestation lycéenne. Le ministre de l'Éducation nationale qui a également estimé que le mouvement est pris en otage par des groupuscules violents. Ayant notamment à près de 2000 personnes ont été interpellées. Le ministère de l'Intérieur dénombre 235 blessés du côté de l'éducation nationale, plus de 300 du côté des forces de l'ordre. Et ce recul du gouvernement sur le budget 2027, Édouard Geffray a annoncé abandonner le projet visant à rendre les BTS et les classes préparatoires payants. Une mesure qui était prévue dans le projet de loi de finances présenté hier. Gérard Larcher reste aux commandes du Sénat. Le président de la Chambre haute, âgé de 77 ans, a été réélu hier pour un nouveau mandat. À la tête d'une alliance entre la droite et les centristes, il est donc en place jusqu'en 2029. Il a déjà cumulé 15 ans de plateau, le siège réservé au président dans l'hémicycle. Jordan Bardella poussé à la démission par ses concurrents après les nouvelles révélations de Mediapart. Le journal d'investigation affirme avoir authentifié des écrits antisémites du patron du RN lorsqu'il était jeune militant. Des accusations niées par le principal intéressé et son parti. Les États-Unis mettent la pression sur les Européens sur la question des carburants. Le secrétaire américain au Trésor a appelé l'Europe à mettre immédiatement davantage de gazole sur le marché pour contrer l'envolée des prix. L'administration Trump menacerait d'interdire l'exportation de diesel américain dans le cas contraire. En parallèle, une réunion se tient aujourd'hui entre la Commission européenne et les pays membres de l'Union européenne afin de travailler à une réponse face à la flambée des prix. Et puis Sophie Anneau, bientôt de retour sur Terre. Le nouvel équipage de la Station Spatiale Internationale est arrivé après un trajet d'un peu moins de 8 heures, soit le plus rapide jamais réalisé par un vaisseau américain selon la NASA. L'astronaute française, elle doit quitter la station la semaine prochaine après avoir passé plus de 230 jours en orbite. Excellent début de journée à tous.
0: Merci à vous, on parle météo avec quand même des averses.
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0: Tombe la pluie. Pas partout, mais en ce moment, il pleut hein, sur nos montagnes béarnaises et bigourdines. C'est ça, Bigorre. C'est quoi? C'est Cauterets, Gavarnie, on a des averses. À Gourette ou encore à Larens. À Urdos, il pleut en ce moment, direction d'Oloron-Sainte-Marie. On a quelques gouttes à Orthez également et à Pau. En tout cas, ça fait plaisir. Et ces averses vont continuer à tomber par moments dans nos montagnes. On va avoir parfois des averses, je le disais, sur le Pays Basque, le Béarn, les montagnes. Mais on pourra avoir aussi sur les Pyrénées centrales, comme en Ariège également dans l'après-midi, quelques coups de tonnerre, quelques orages qui pourraient éclater avec de l'eau. Donc de l'eau qui va tomber dans nos montagnes. On en a besoin pour remplir nos rivières et nos fleuves, comme la Garonne ou encore l'Aude et l'Ariège. Des averses possibles dans les vallées d'Axe et du Vic de Sceaux cet après-midi, quelques coups de tonnerre avec les orages, même chose en Cerdagne en direction du Val-Espire. Malheureusement, en plaine, ce sera plus un ciel mitigé avec du soleil et des nuages toute la journée. Et 26 degrés encore à Pamiers cet après-midi, 19 degrés à Vic de Sceaux. On aura 17 degrés à Montlouis cet après-midi, jusqu'à 23 degrés à Pau.
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0: Ah, je parlerai d'une balade à faire à Montazels. Pourquoi pas ce week-end? On en avait parlé cette semaine. D'ailleurs, Claire Vivapro nous parlera du rugby santé. Vous connaissez les balades santé avec Jean-Claude River hein, et les associations d'ailleurs de les randos, les associations de randos qui vous permettent de vous sentir bien en vous baladant. On parlera de rugby santé à Toulouse également pour les jeunes. Très bien. En attendant l'horoscope et les innocents, c'est fou à lier. Sur Pyrénées FM, 7h39. Je suis ravi d'être avec vous ce matin.

Les Innocents, Foyer sur Pyrénées FM. Il y en a certains qu'on devrait, qui sont complètement foufou à Pyrénées FM. Je ne s'y tiens pas dedans. Moi, ouais, peut-être un peu. Carviva Pro, ah bah, elle est fofolle, Carviva Pro. Valérie aussi, Valérie qu'on retrouvera la semaine prochaine, hein, qu'on a eu d'ailleurs au téléphone. Valérie qui se porte bien, rassurez-vous, qui reprend des forces et qui reviendra dans le réveil des Pyrénées. Lucie, on la retrouvera tout à l'heure à 15h. Ethan, il sera là à partir de 11h. Carviva Pro dans un instant. Et puis on en parlait cette semaine, hein, si vous voulez voir.

0: Vittel. Notamment, il y a l'exposition sur le chemin des mobiles aussi, avec des créations réalisées par les enfants des écoles d'Esperanza, Luxuro, des Montazels. En tout cas, allez-y. Allez-y, donc c'est à Montazels et c'est ce beau rendez-vous des balades dimanche après-midi, 13h45, avec l'association Culture et Patrimoine. Céline Dion, dans un instant, on ira faire un tour à Toulouse. On parlera rugby avec vous, Claire Vivia Pro, et l'horoscope.
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2: Bélier, si vous êtes en phase de négociation financière, vous traiterez vos affaires avec brio.
3: Taureau, d'une lucidité exemplaire, on ne vous fera pas prendre des vessies pour des lanternes.
4: Gémeaux, Vénus protège votre vie sentimentale, tout va pour le mieux avec votre partenaire.
5: Cancer, le courant passe dans votre couple, votre complicité intellectuelle est au top.
6: Lion, distrayez-vous avec votre partenaire, faites-vous plaisir, organisez une escapade en amoureux.
7: Vierge, vous êtes soutenue par la conjoncture céleste favorable à vos plans, vous avez du flair en ce moment.
8: Balance, vous saurez vous adapter aux circonstances et à vos interlocuteurs avec aisance.
9: Scorpion, votre sens du commerce est aiguisé, vous vous adaptez à vos interlocuteurs avec aisance.
10: Sagittaire, faites de l'exercice de façon régulière pour éliminer vos rondeurs superflues.
11: Capricorne, prenez de bonnes résolutions, c'est le moment. La journée se profile sous les meilleurs auspices.
12: Verseau, l'harmonie qui règne au sein de votre couple vous satisfait pleinement. Vous n'en demandez pas plus pour être heureux.
13: Poisson, vous échangez de doux serments avec votre partenaire et vous vous faites des déclarations d'amour enflammées.
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5: Céline Dion toujours en concert à Paris et toujours chez nous aussi. Bonjour, pardon, merci, l'un de ses derniers tubes. Et juste après, nous parlerons rugby.
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0: Merci.
1: Céline Dion à 7h52. One Republic, l'info à 8h avec Hervé Vapro. On parle rugby, direction Toulouse.
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3: À Toulouse, un club innove pour permettre aux jeunes patients de pratiquer une activité physique adaptée. Les Rubies, qui développent depuis près de 10 ans le rugby à 5 sans contact dans le cadre du sport santé, ouvrent maintenant leurs entraînements aux enfants dès 8 ans. C'est une première en France pour un club de rugby santé. Les séances peuvent être proposées sur recommandation médicale, notamment à des jeunes suivi pour des pathologies chroniques ou après un cancer. Sur le terrain, patients, proches et professionnels de santé se retrouvent donc autour du jeu, avec un encadrement assuré par un éducateur spécialement formé. Pour les médecins, l'objectif est évidemment de favoriser l'activité physique, mais aussi de lutter contre l'isolement et permettre aux enfants de retrouver confiance dans leur corps. Le professeur Franck Accablède du CHU de Toulouse souligne qu'il existe encore peu d'offres de sport santé spécifiquement destinées aux jeunes patients. Et pour les Rubies, le rugby devient donc aussi une manière de prolonger les soins autrement dans un cadre plus collectif et plus convivial. Le club souhaite désormais faire connaître ce modèle au-delà de Toulouse, avec notamment un projet de développement en Australie à l'occasion de la Coupe du Monde de rugby 2027.
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0: 8h01.
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0: On est là au col de la Perche en redescendant vers Sayagouz. Tout va bien ce matin à Sayagouz. Attention, on a eu un gros accident hier matin, je vous le rappelle. Vous arrivez de Yo en direction de Livia en partant vers Bourg-Madame. Tout va bien, le radar est là entre Bourg-Madame et Sainte-Léocadie, en Vetch, en remontant vers Porta et Porté puis Morins, levez le pied. Alors évidemment, toujours les travaux entre le carrefour de la Croisade, je le dis, et la frontière avec le Pas de la Case, la circulation est alternée. Et oui, il y a déjà quelques légers ralentissements ici, donc attention, je compte sur vous. Vous êtes, comme souvent, à Encamp, hein, juste avant le rond-point d'Encamp, pas très loin de l'ancienne radio. Vous savez que on y est allé le visiter d'ailleurs avec une partie de l'équipe de la radio, c'était début juillet. Là, vous arrivez sous le tunnel à Encamp pour aller en direction des Escaldes, là où il y avait l'émetteur radio de Radio Andorre. Et bien écoutez, là, ça ralentit quelque peu ce matin sur la CG2. Et puis, si vous arrivez aux Escaldes et Andorre-la-Vieille, il y a toujours un peu de monde évidemment à cette heure-ci, 8h03. Vous êtes là avec nous sur le 98.5 à Andorre-la-Vieille, à Quillan. En direction de Saint-Martin-Lys, c'est bien rouvert, il n'y a pas de difficulté. Vous êtes dans les Fenouillèdes. On avait des travaux qui peuvent reprendre peut-être ce matin, d'accord. Pas très loin de Maury ou encore de Saint-Paul, de Saint. Oui, c'est ça, hein, depuis Laurent, en descendant vers Saint-Paul de Fuminet, très bien. Saint-Paul de Fenouillet. Et puis si vous êtes à Estagel en direction de Cases-de-Pène, pour l'instant, circulation fluide au soleil vers Perpignan. On a un petit peu de monde ce matin. Comme sur la pénétrante nord en direction de Perpi, là aussi.
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0: On va retrouver dans un instant Claire Viva Pro, la météo avec quelques gouttes possibles dans nos montagnes, ça va faire du bien. Et l'info Pyrénées FM, c'est avec vous Clémence Lobary, bonjour.
3: Bonjour à tous, la mobilisation des lycéens continue aujourd'hui encore, un mouvement marqué par les violences. Plus de 400 établissements sont fermés ce vendredi. Le ministre de l'Éducation nationale, Édouard Geffray, reçoit aujourd'hui les organisations syndicales, les organisations lycéennes et les associations de parents d'élèves. Des retraités mis à contribution pour plus de 5 milliards d'euros, un nombre de fonctionnaires en baisse. Le projet de budget 2027 a été présenté hier par le gouvernement Lecornu. L'objectif, tenir un déficit public à 5% du PIB, un budget jugé inacceptable par les insoumis qui brandissent désormais la menace de la censure. Une nouvelle reconstitution du meurtre de Delphine Ossaguel, une reconstitution en présence de Cédric Jubilard. Elle débute ce matin à Cagnac-les-Mines dans la maison des Jubilards, puis dans le champ où des ossements de la jeune femme ont été retrouvés. Et puis il y a du foot ce soir, l'équipe de France affronte l'Italie pour son troisième match de Ligue des Nations. Zinedine Zidane qui retrouve d'ailleurs le Stade de France pour sa première devant le public français en tant que sélectionneur des Bleus. Le coup d'envoi c'est à 20h45. Excellent début de matinée à tous.
0: Et allez Zizou, allez les Bleus. Claire Viva Pro, c'est à vous, c'est l'info Pyrénées FM ce matin, bonjour.
4: Bonjour Marc, bonjour à toutes et à tous. Les tensions se poursuivent autour de la mobilisation lycéenne dans la région. En Ariège, une centaine d'élèves ont bloqué hier le lycée Jean Duroux à Ferrières sur Ariège, où un feu de poubelle a dégénéré et où un lycéen aurait été blessé par l'explosion d'une bombe aérosol. À Pamiers, des affrontements ont aussi eu lieu. Dans l'Aude, 16 interpellations ont été réalisées à Carcassonne et Narbonne, tandis qu'à Tarbes, environ 300 lycéens se sont mobilisés. Et en Haute-Garonne, les conséquences se font encore sentir ce matin. Une quinzaine de lycées restent fermés après les violences et dégradations d'hier à Toulouse. Parmi eux aussi, en Haute-Garonne, les lycées Montel-à-Colomiers, Aragon et Charles de Gaulle à Muret et Françoise à Tournefeuille. Hier, près de 3000 personnes ont participé au blocage dans l'agglomération toulousaine.
0: Et puis nouvelle étape, clé dans l'affaire Jubilard.
4: Cédric Jubilard participe aujourd'hui à une nouvelle reconstitution dans le Tarn. Après ses aveux de juillet dernier à Cagnac-les-Mines, les enquêteurs vont reprendre avec lui les événements de la nuit du 15 au 16 décembre 2020. Direction ensuite Mayoc, où une partie des ossements de Delphine Jubilard a été retrouvée après les indications données par son ex-mari. Les enquêteurs vont notamment vérifier la faisabilité de son récit et notamment la manière dont il aurait pu cacher le corps dans cette zone. Cette reconstitution intervient avant son procès procès en appel prévu à Toulouse du 30 avril au 14 mai 2027. Cédric Jubilard avait été condamné à 30 ans de réclusion criminelle en première instance.
0: Coup dur annoncé pour l'agriculture en Occitanie.
4: Le projet de loi de finances pour 2027 prévoit, selon la région, la suppression de 100 millions d'euros de dotations versées aux régions pour leurs compétences agricoles. En Occitanie, plus de 15 millions d'euros pourraient donc disparaître, avec à la clé près de 30 millions d'euros de fonds européens qui ne pourraient plus être mobilisés non plus. La région chiffre donc à 45 millions d'euros la perte potentielle pour l'agriculture de notre région. Sa présidente Carole Delga demande au Premier ministre de revenir sur cette mesure, estimant qu'elle fragiliserait notamment les aides à l'installation et à l'investissement des agriculteurs.
0: C'est un bilan réussi pour le Morane 11.
4: L'hélicoptère bombardier d'eau loué pour la première fois cet été par le département de l'Aude pour faire face au risque accru d'incendie durant l'été a effectué 90 missions entre le 1er juillet et le 22 septembre. Explication avec Hélène Sandranier, présidente du département de l'Aude.
5: Nous avons fait le constat au sortir de l'été dernier et en regardant ce qui se faisait dans les départements limitrophes qui subissaient les mêmes choses que nous. Eux, effectivement, ils avaient un hélicoptère bombardier d'eau à leur main et que effectivement, ça réduit les temps d'intervention et ça permet de répondre à la tactique qui consiste à attaquer très vite un feu naissant, partant du principe qu'un grand feu, c'est un petit feu qu'on n'a pas réussi à éteindre. C'est un coût, vous l'avez entendu, de 475 000 euros que le département a financé. L'AMA, l'association des maires de l'Aude, est venue nous aider à hauteur de 100 000 euros. Nous avions loué cet appareil pour 2 mois. Nous avons été obligés de le prolonger parce que ce mois de septembre est un mois de septembre exceptionnel. Et donc nous avons apporté une petite rallonge et c'était nécessaire.
4: Et les propos recueillis par Mélanie Ève.
0: Et puis à Limoux, le rugby s'invite à l'école.
4: Mais oui, le RC Limoux 15 vient de signer une convention avec l'école Sainte-Germaine et l'Institut Saint-Joseph pour rapprocher sport et éducation. De la grande section de maternelle jusqu'au lycée, les élèves pourront participer à des séances d'initiation et d'entraînement encadrées directement par le staff du club. L'objectif n'est pas la performance, mais plutôt de découvrir l'activité physique et surtout la transmission des valeurs du RC Limoux 15. Le respect, la solidarité, l'engagement et la citoyenneté.
0: Bien, ça c'est vraiment bien, Claire Viva Pro. On va parler météo et puis on a reçu un message ici pour des collègues. Pas à nous.
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0: On a pas mal de petits messages qui arrivent, on a les fidèles qui nous envoient régulièrement des messages, et bien ce sera un message d'une fidèle dans un instant. Il y a pas mal de nuages aujourd'hui, c'est vrai qu'il y a des ondées que nous avons en ce moment entre le Béarn, le Pays Basque et la Bigorre. Il y a eu plus d'ailleurs d'averses ces derniers temps côté Pyrénées espagnoles que Pyrénées françaises, j'ai envie de dire malheureusement, parce qu'on a besoin d'averses. Il devrait y avoir quelques ondées dans le courant de la journée, avec même quelques orages possibles dans l'après-midi, entre les vallées d'Axe et Vic-de-Sault, en direction du Couserans, peut-être quelques orages également entre Cerdagne et Espagne, et Andorre, et puis quelques orages possibles aussi du côté du Conflent, Claire Viva Pro.
4: Mais même si les températures jouent encore les prolongations, les stations de ski de Haute-Garonne préparent déjà cet hiver. On connaît les premières dates prévisionnelles pour la Haute-Garonne, pour l'ouverture des stations.
0: Alors dites-nous.
4: Ça vous intéresse ?
0: Ouais, dites-nous. je vous donne les températures, vous me le dites juste après la fin de la météo.
4: Allez, c'est parti.
0: Allez, 23 degrés à Pau cet après-midi, 22 degrés sur Bayonne, il fera 25 degrés à Saint-Godéric, 26 à Carcassonne, comme vous l'avez dit, il fait encore chaud.
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0: 8h-10, on donne le message que vous avez laissé sur nos réseaux sociaux dans un instant et sur l'application Pyrénées FM. Mais d'abord, dites-nous quand est-ce qu'on va pouvoir enfin aller skier Claire Viva Pro.
4: Alors à Luchon, super bannière, l'ouverture est annoncée pour le 4 décembre. Peyragudes prévoit une préouverture dès le 5 avant une ouverture en continu dès le 12 décembre et a priori jusqu'à la fin mars. Le Mourtis devrait accueillir les skieurs du 19 décembre au 7 mars. Alors attention, ces calendriers restent prévisionnels et vont bien sûr évoluer en fonction de la météo et surtout de l'enneigement, et on attend évidemment aussi les dates prévisionnelles pour nos autres stations en Ariège et dans les Pyrénées-Orientales.
0: Bon, je pense que peut-être que les stations des Pyrénées-Orientales devraient ouvrir pour la Purissima début décembre aussi. Vous savez, ce grand week-end avec 2 jours fériés en Espagne, et les Espagnols viennent skier chez nous. On verra tout ça ensemble. Dans un instant, petit message à faire passer que vous nous avez laissé. Et ça sent le vendredi. Avicii, Wake Me Up, c'est sur Pyrénées FM. Et c'est pour vous, Claire Viva Pro, vous adorez la musique electronics. 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

0: Ça vous rappelle quoi, Avicii et Wake Me Up sur Pyrénées FM? Vous étiez toute jeune quand le titre est sorti. Claire Duva Pro,
1: ce tube. Oui, je regardais le clip. Je crois que c'est un clip un peu au Far West, esprit cowboy.
0: Sur D17 à l'époque, ouais. Quand ça existait encore, c'est la chaîne. Où il y avait des... Et vous mettiez ça dans les booms. Non, ça n'existait pas les booms. C'est fini déjà les booms.
1: Plus ça des booms.
0: Vous disiez des soirées.
1: Ouais, des soirées.
0: Et vous mettiez Avicii. C'est, vrai que c'est des tubes comme ça qui restent.
1: C'est
0: électro.
1: Vrai.
0: Et vous êtes toujours fan d'électro, vous, hein, je crois.
1: C'est vrai, j'aime beaucoup, oui.
0: Votre groupe préféré d'électro?
1: Oh, mon groupe préféré, j'ai pas de groupe
0: non.
1: préféré.
0: Enfin, votre non. DJ préféré?
1: Je ne sais pas. Dernièrement, si, je vais aller voir Polk Kalkbrenner, qui est un DJ très connu bientôt.
0: Très bien. David Guetta, non, c'est pas trop.
1: David Guetta, si, beaucoup de tubes.
0: Voilà, c'est ça. Vous allez à Ibiza,
1: non, non.
0: Danser jusqu'au bout de la nuit.
1: Et vous?
0: Et payer 250 euros le coca?
1: Bah non, voilà. C'est pour ça que j'y vais pas.
0: C'est pour ça, très bien. Bon, on va regarder les messages que vous nous envoyez.
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0: Ça coûte pas 250 euros. Hein. C'est gratuit d'envoyer des petits messages. Depuis l'application Pyrénées FM, c'est Christine qui est au collège de Pamiers. Voilà. Elle nous parle pas des. Et je pense pas qu'au collège, c'est plus calme. Hein. C'est au lycée où il y a des manifestations. Au collège, c'est plus calme. On est d'accord, Claire Viva Pro, les collégiens, ils sont calmes.
1: Bon, ça dépend. Lesquels?
0: Ah, ça dépend desquels. Oui, c'est un peu l'âge bête, 5e, 4e. Hein. Je me rappelle de vous en 5e,
1: 4e. Ah, je me rappelle de vous en 5e, 4e, surtout.
0: Je crois que c'est quand même. Là, on est en plein cœur de l'âge bête, c'est vrai. En tout cas, il y a. Enfin, apparemment, moi, je suis.
1: Et ça arrête à quel âge? Ouais, c'est ça que j'allais vous dire.
0: J'ai l'impression que je suis encore dans l'âge bête. C'est ce qu'on m'a déjà dit, moi. Donc, je vais le croire, tout ça. Christine, au collège à Pamiers, elle dit plein de poteaux guérisseurs à son fils Nicolas, Siquin Clémence. Et puis, bonjour à toute l'équipe aussi de la radio. Ça fait plaisir, vous voyez, Claire Duva Pro. Continuez à nous envoyer des messages sur l'application et aussi depuis pyrénéesfm.com, ça marche, on peut les lire avec vous. Je vous donne l'agenda juste après Passage. Ça, c'est René Germain qui a Passage. La vie, c'est cool sur Pyrénées FM. René qui est toujours autant Sheila, hein. Évidemment, Sheila, on essaiera de diffuser Sheila pour René. Pourquoi pas ce soir dans la Bodega avec Spacer, ce sera pour vous, René. On se dira pas.

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2: Et demain, je vous emmène à Villemoustaussou dans l'Aude pour la grande fête du jeu avec l'association Moustoujou qui fête ses 5 ans et voit les choses en grand au gymnase René Gomila. C'est de 14h à 22h demain. Jeu de société, jeu en bois, prototype présenté par des auteurs, bar à jeux et boutiques spécialisées. Une après-midi de demain et une soirée pour jouer en famille ou entre amis. En Andorre, à Encamp, place au Coré Canine. C'est dès aujourd'hui et surtout demain du Canicross avec 3 parcours, 3 kilomètres en version urbaine, sinon 7,5 km et 12,5 km en montagne au-dessus d'Encamp. Les départs sont prévus demain matin avec également des animations, des ateliers et des démonstrations autour des chiens, une compétition qui se court en binôme, un coureur avec un chien dimanche. Le rendez-vous de la course est à Chalabre dans l'Aude pour la 8e édition du Trail du Kerkorb. Au programme, une randonnée de 10 km dès 8h30, un trail de 21 km et 900 mètres de dénivelé positif à 9h. Puis un 10 km à 10h, les départs et arrivées se font place. Charles Amouroux, c'est tout le week-end à La Vlanay. Le marché couvert accueille la 4e édition du salon Rendez-vous Santé Bien-être, organisé par Sensation Pyrénées Qatar. Thérapeutes, producteurs, artisans et associations seront présents avec conférences et ateliers autour du bien-être, de la santé naturelle et du développement personnel. L'entrée est gratuite. Passez déjà un bon week-end avec nous sur Pyrénées FM, même si on n'est que vendredi.
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3: Et youpi youpi, c'est vendredi, vous le savez. Oui, il y a eu des blocages de lycées encore hier, hein, notamment dans l'Aude, à Carcane, Narbonne, Castelnaudary, Lézignan, Corbières. On en reparlera dans nos infos. Patricia Casse nous rejoint, René Germain nous emmènera dans les airs au-dessus du Pas de la Case et surtout d'Andorre. Pas du Pas de la Case, d'Andorre en général. Et on ira dans l'Aude aussi dans un instant avec René.
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2: Il y a de quoi faire ce week-end entre Puy-Cerdat et Livia en Cerdagne, de l'autre côté de la frontière. Je vous en dirai un petit mot dans la prochaine demi-heure. Mais là, c'est Patricia Casse, les hommes qui passent, et René Girma qui nous rejoint.

0: Patricia Cass sur Pyrénées FM, 8h29. On va regarder ce qui se passe sur les routes.
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0: Allez, avec vous sur les routes de la région. Qu'est-ce qui se passe? Eh bien, je vous dis ce qui se passe sur la route. Ah oui, je sais. J'étais au téléphone avec Camille qui nous appelait. Salut Camille. Oui, on est là avec vous sur les routes de la région. Et attention, on a un petit peu de monde en ce moment. Du côté de Marquichane, en arrivant à Vinça. Attention, en arrivant à Perpignan après le soleil. Vous arrivez au sud de Poyestre et en remontant vers Perpignan. Là aussi, ça ralentit. De Corneille à Delvercol vers Perpignan Centre, on a quelques ralentissements aussi. Et puis si vous êtes après l'Hospitalet en direction du Pas de la Case, ralentissement aussi. Attention, attention. Selles-Nalzin, nous avons le radar qui est ici. Radar qui est désormais entre Puy-Vert aussi et Bellestat sur la départementale 117. C'est vendredi à marché. Aujourd'hui à Foix sur les allées de Villotte. Vous êtes un peu nombreux sur Villefranche-de-Lauragais. C'est marché aussi à Limoux aussi. On est là avec vous dans la traversée de Limoux. Quelques véhicules. Puis n'oubliez pas le radar entre Limoux et Alette-les-Bains ce matin.
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0: Et René Girma, c'est le Zoom.
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3: On ne sait pas si un nouveau titre de gloire fera oublier les difficultés des vignerons du Sud-Ouest. Toujours est-il que le vignoble du Sud-Ouest vient d'être reconnu comme vignoble européen 2027. De l'Aveyron au Pays Basque, plus de 40 villes et villages sont concernés par cette distinction. Cette candidature était portée par le député de Toulouse, Jean-François Portarieux, qui est président de l'Association nationale des élus de la vigne et du vin. Parmi les appellations distinctes, on retrouve les vins de Fronton et de Gaillac. Il y a déjà un moment que nous avions annoncé que l'on pourrait rejoindre bientôt Paris depuis l'Andorre en avion. C'est fait. La compagnie française Chalair va reprendre l'exploitation des vols au départ de l'aéroport d'Andorre-La Seu-d'Urgell. La compagnie va assurer les liaisons vers 6 destinations différentes. Chalair va proposer 3 fréquences vers Madrid, 2 ou 3 vers Palma. Ce qui est tout nouveau, la compagnie prévoit 2 vols hebdomadaires vers Paris-Orly et dès l'été prochain, des liaisons seront également mises en place vers Lyon, vers Nice et enfin l'hiver prochain vers Nantes. Voici peut-être le livre du week-end. Philippe Noiret a longtemps habité tout à côté de Carcassonne, exactement à Montréal-d'Aude. Entre deux films, pendant les vacances, il venait s'y reposer avec sa fille Frédérique et son épouse Monique Chaumette, qui a aujourd'hui 99 ans. 20 ans après la disparition de Philippe Noiret, sa fille Frédérique propose un livre qui lève le voile sur l'immense comédien qu'il était. Juste une phrase de sa fille. « Je n'imagine même pas, dit-elle, le nombre de festins, de bouteilles de champagne que vous vous êtes enfilés, ni le nombre de cigares que vous avez fumés. La bamboche tous les jours avec les copains. Maman est comme toi, elle est toujours là, elle est immortelle. » Philippe Noiret, un homme, mille vies, c'est chez Très Daniel, éditeur.
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0: Merci René Girma. Météo et d'abord info Pyrénées FM, Clémence Labarry.
4: Bonjour à tous. La mobilisation des lycéens continue encore aujourd'hui. Un mouvement marqué par les violences. Plus de 400 établissements sont fermés ce vendredi. Soit parce que les systèmes de protection incendie ont été détruits, soit parce que le personnel a été délibérément visé, selon le ministre de l'Éducation nationale. Et dont Geoffrey, qui reçoit aujourd'hui les organisations syndicales, les lycéennes et les associations de parents d'élèves. Des arrêtés d'interdiction de manifester aux abords des lycées ont également été pris dans toute la France. Hier, près de 2000 personnes ont été interpellées. Le mouvement des lycéens qui a également été au cœur du second débat de la primaire social-démocrate. Ségolène Royal, Emmanuel Morel, Jérôme Guedj, Raphaël Glucksmann et Olivier Faure ont débattu hier soir sur France 2. La primaire se tiendra les 9 et 10 octobre prochains. Des retraités mis à contribution pour plus de 5 milliards d'euros, un nombre de fonctionnaires en baisse. Le projet de budget 2027 a été présenté hier par le gouvernement Lecornu. L'objectif, tenir un déficit public à 5% du PIB. Un budget jugé inacceptable par les insoumis qui brandissent désormais la menace d'une censure. Une nouvelle reconstitution du meurtre de Delphine Auxaguel. Une reconstitution en présence de Cédric Jubilard. Elle débute ce matin à Cagnac-les-Mines, dans la maison des Jubilards, puis dans le champ où des ossements de la jeune femme ont été retrouvés. C'est la première reconstitution depuis que le plaquiste peintre a avoué avoir tué son épouse dans la nuit du 15 au 16 décembre 2020. Christa Paek se trouve dans un état critique après son exécution ratée aux États-Unis. Cette femme condamnée à mort dans le Tennessee a continué à respirer après avoir reçu 2 injections létales mercredi. Le haut commissaire de l'ONU aux droits de l'homme a lui appelé cet état américain à renoncer définitivement à l'exécuter. Et puis il y a du football ce soir. L'équipe de France affronte l'Italie pour son 3e match de Ligue des Nations. Zinedine Zidane retrouve le Stade de France pour sa première devant le public français en tant que sélectionneur des Bleus. C'est une rencontre à suivre à partir de 20h45. Excellent début de matinée à tous.
0: Merci à vous Clémence Lebarry. La météo avec des averses.
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0: Pas assez d'averses, hein, mais quand même quelques ondées possibles dans nos montagnes tout au long de cette journée de vendredi. On a en ce moment quelques petites gouttes hein, sur nos montagnes, sur les hauteurs de la Bigorre, mais aussi en ce moment des petites pluies qui font du bien à Saint-Jean-Pied-de-Port, au-dessus de Saint-Palais, nous sommes dans les montagnes basques, à Saint-Jean-Pied-de-Port, vers Roncevaux, on dit comme ça aussi de l'autre côté de la frontière, où là aussi, il pleut en ce moment, hein, ça fait du bien à nos terres. Des averses à La Reims, aussi en direction de Gourette, quelques gouttes à Cauterets, en redescendant vers Lourdes. Et puis plus d'averses, c'est vrai encore aujourd'hui. C'est le cas depuis plusieurs jours d'ailleurs. De l'autre côté de la frontière, hein, on a des averses à Bielsa aussi, ou encore en direction de Sorte, de l'autre côté de la frontière, donc en Espagne. Partout ailleurs, c'est un ciel variable avec parfois du soleil, des nuages, mais quand même quelques coups de tonnerre possibles, notamment dans les vallées d'Axe et du Vic de Sceaux cet après-midi. En Andorre ou encore du côté de la Cerdagne, on pourra avoir quelques gouttes également un peu partout. Parfois près de nos montagnes, toujours un temps très sec sur les plaines avec 26 degrés à Limoux. Tout à l'heure, 24 degrés à La Vlanais. On aura jusqu'à 19 degrés dans l'enclave de Livia où nous irons tout à l'heure. 22 degrés à Bayonne.
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0: Nous irons en balade aussi avec Jean-Claude Rivert, tout à l'heure, qui nous emmènera à Saint-Félix-Lauragais. Dans le Lauragais, en attendant, oui, je vous emmènerai entre Puy-Cerda et Livia. On est en Cerdagne, en Cerdagne espagnole, si on peut dire ça comme ça, et juste après Rihanna, je vous en dis plus. 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

0: qu'on aime ce tube de Rihanna sur Pyrénées FM. 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Hein.
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0: Tirage au sort tout à l'heure, c'est garanti sur Pyrénées FM. Je vous emmène à Puy-Cerda. N'oubliez pas que le fameux marché du dimanche matin, c'est entre 8h et 14h, ici sur le passage du 10 avril. C'est une bonne idée pour se balader, aller faire un tour, pourquoi pas, autour du lac, ici à Puy-Cerda. Il y a aussi à Puy-Cerda, je crois que c'est demain. Demain à 17h sur la place d'El Cal, eh bien une des grandes, un spectacle terre de bêtes et légendes avec des grandes bêtes fantastiques. Donc ça c'est impressionnant. Et puis un spectacle à 20h aussi des déambulations de créatures de feu. Oui, ça c'est encore des traditions catalanes. C'est demain à Puy-Cerda à partir de 17h et après 20h. Et puis dans l'enclave de Livia aussi, on vous attend demain à l'Espai La Pineda pour du théâtre à 17h. C'est la 4e édition de la journée du théâtre Bréhou consacrée au théâtre court. On va dire qu'il y a de quoi faire aussi chez nous, de l'autre côté de nos frontières. Livia Puy-Cerda, vous nous écoutez sur le 105.6.
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décor est déteint avec Vianney sur Pyrénées FM. Une belle histoire, hein. Vianney a construit une cabane. Alors, dans la nature, certainement autour de Pau, on n'a pas l'endroit précis pour retrouver cette petite cabane dans la forêt ou dans les bois. En tout cas, il a construit personnellement cette cabane. Il s'est retrouvé ici pendant un mois ensuite pour créer, pour faire ce nouvel album. Il a écrit aussi ce tube d'or et d'étain sans ordinateur, hein, juste avec son piano, ses instruments de musique et un vieux magnétophone à bande. Sans ordinateur, sans smartphone, ça fait du bien aussi. Et de là est sorti d'or et d'étain. Bravo, Vianney.

0: Taylor Swift sur Pyrénées FM. Michel Delpech, pour les beaux souvenirs que vous aimez, le Loir-et-Cher, c'est pour vous, Stéphane, qui nous écoutez à Limoux. Petite demande reçue sur l'application Pyrénées FM et Clara, l'horoscope de ce vendredi 2 octobre.
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2: Bélier, si vous êtes en phase de négociation financière, vous traiterez vos affaires avec brio.
3: Taureau, d'une lucidité exemplaire, on ne vous fera pas prendre des vessies pour des lanternes.
4: Gémeaux, Vénus protège votre vie sentimentale. Tout va pour le mieux avec votre partenaire.
5: Cancer, le courant passe dans votre couple. Votre complicité intellectuelle est au top.
6: Lion, distrayez-vous avec votre partenaire. Faites-vous plaisir.
7: Organisez une escapade en amoureux.
8: Vierge, vous êtes soutenue par la conjoncture céleste favorable à vos plans.
9: Vous avez du flair en ce moment.
10: Balance, vous saurez vous adapter aux circonstances et à vos interlocuteurs avec aisance.
11: Scorpion, votre sens du commerce est aiguisé. Vous vous adaptez à vos interlocuteurs avec aisance.
12: Sagittaire, faites de l'exercice de façon régulière pour éliminer vos rondeurs superflues.
13: Capricorne, prenez de bonnes résolutions, c'est le moment. La journée se profile sous les meilleurs auspices.
14: Verseau, l'harmonie qui règne au sein de votre couple vous satisfait pleinement.
15: Vous n'en demandez pas plus pour être heureux.
16: Poisson, vous échangez de doux serments avec votre partenaire et vous vous faites des déclarations d'amour enflammées.
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0: Il est 9h.
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0: Et avec vous sur les routes, oui, ça coince, toujours ces travaux. Après le carrefour de la Croisade en direction du Pas de la Case, attention, circulation alternée, prudence, patience avec ces travaux. Vous êtes à Pain-Justarret, en plein cœur de Pain-Justarret, la circulation est normale hein, vers Sobins. Un peu de monde en remontant en direction de Roquette. Et ensuite, par la départementale 820 vers Roques-sur-Garonne, on a quelques véhicules ici. Attention, vous circulez dans Muret. Attention, l'avenue du Maréchal de Latte est fermée ce matin. Attention également, je crois qu'on a, on en reparlera peut-être avec l'Arjuva Pro, mais on a un lycée de fermé à Muret aussi. Hein, donc, un peu moins de monde qu'à l'accoutumée. Vous êtes peut-être à Muret. Pas Muret, on l'a dit, à Pamiers en remontant vers le Vernet d'Ariège, toujours la déviation en train de, d'être construit du hameau de Bonnac-Salvaire, mais c'est toujours en construction, attention aux deux ronds-points en arrivant d'un côté ou de l'autre. À Bellepêche, vers Plaine, tout va bien, en redescendant vers Gaudiès, aussi en passant par les petites rues vers La Penne, tout va bien hein, sur les petites rues et les petites routes de la Basse Ariège, vers Théiette et Rieucros. À Mirepoix, en direction de Saint-Quentin-la-Tour, on a radar ici évidemment, radar à Lavelanet, c'est toujours d'actualité sur l'esplanade de la Concorde juste devant, radar feu rouge et puis il y a le marché, c'est vendredi à Lavelanet, à Foix aussi ici sur Limoux comme à Villefranche-de-Lauragais. Vous êtes enfin peut-être en ce moment à Sayagouze, vous restez prudent dans la traversée de la commune en arrivant de Livia, en arrivant de Sainte-Léocadie aussi.
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0: Et l'info de chez nous c'est dans un instant Claire Viva Pro, mais d'abord l'info nationale et international, Clémence Lebari.
3: Bonjour à tous. La mobilisation des lycéens continue aujourd'hui encore. Un mouvement marqué par les violences. Plus de 400 établissements sont fermés ce vendredi. Le ministre de l'Éducation nationale, Édouard Geffray, reçoit aujourd'hui les organisations syndicales, les organisations lycéennes et les associations de parents d'élèves. Des retraités mis à contribution pour plus de 5 milliards d'euros. Un nombre de fonctionnaires en baisse. Le projet de budget 2027 a été présenté hier par le gouvernement Lecornu. L'objectif, tenir un déficit public à 5% du PIB. Un budget jugé inacceptable par les insoumis qui brandissent désormais la menace de la censure. Une nouvelle reconstitution du meurtre de Delphine Osagel, une reconstitution en présence de Cédric Jubilard. Elle débute ce matin à Cagnac-les-Mines dans la maison des Jubilards, puis dans le champ où des ossements de la jeune femme ont été retrouvés. Et puis il y a du foot ce soir, l'équipe de France affronte l'Italie pour son troisième match de Ligue des Nations. Zinedine Zidane qui retrouve d'ailleurs le Stade de France pour sa première devant le public français en tant que sélectionneur des Bleus. Le coup d'envoi c'est à 20h45. Excellent début de matinée à tous.
0: Et est-ce qu'un jour l'Italie retournera sur les terrains pour la Coupe du Monde de football? Ce serait quand même bien. Ça dure depuis quelques années là que l'Italie ne fait plus ça. J'en parle avec des amis italiens, ils en ont marre. Bon, en tout cas, on va pas parler football, on va parler quoi, peut-être qu'on va parler de football avec vous, Claire Viva Pro dans l'info. Non, pas du tout. On va revenir sur l'affaire Jubilard. Ce matin, avec vous Claire Viva Pro, bonjour.
4: Bonjour Marc, bonjour à toutes et à tous. Cédric Jubilard participe ce vendredi à une nouvelle reconstitution dans le Tarn. Après ses aveux de juillet dernier à Cagnac-les-Mines, les enquêteurs vont reprendre avec lui les événements de la nuit du 15 au 16 décembre 2020, notamment dans la maison du couple. Direction ensuite Mayoc, où une partie des ossements de Delphine Jubilard a été retrouvée après les indications données par son mari. Les enquêteurs vont notamment vérifier la faisabilité de son récit et notamment la manière dont il aurait pu cacher les restes dans cette zone. Cette reconstitution intervient avant son procès en appel prévu à Toulouse du 30 avril au 14 mai 2027. Cédric Jubilard avait été condamné pour appel à 30 ans de réclusion criminelle en première instance.
0: Au procès en appel des attentats de Trèbes et de Carcassonne, Marine Pequignot, l'ancienne compagne de Redouane Latkim, a livré hier son récit de sa radicalisation.
4: Elle est condamnée à 5 ans de prison, dont 2 avec sursis en première instance. Elle affirme avoir été sous influence et l'endoctrinement du terrorisme. Elle raconte notamment avoir été progressivement exposée à des contenus religieux et à des échanges avec des combattants de l'État islamique en Syrie. Elle reconnaît aussi qu'au moment des attentats, elle considérait les attaques en France comme normales et méritées. Des propos qu'elle dit aujourd'hui profondément regrettés. L'audience en tout cas reprend ce matin.
0: Coup dur annoncé pour l'agriculture en Occitanie.
4: Le projet de loi de finances 2027 prévoit, selon la région, la suppression de 100 millions d'euros de dotations versées aux régions pour leurs compétences agricoles. En Occitanie, plus de 15 millions d'euros pourraient disparaître, avec à la clé près de 30 millions d'euros de fonds européens qui ne pourraient plus être mobilisés. Le chiffre monte donc à 45 millions de pertes potentielles pour l'agriculture régionale. La présidente Carole Delga demande au Premier ministre de revenir sur cette mesure, estimant qu'elle fragiliserait notamment les aides à l'installation et à l'investissement des agriculteurs.
0: C'est un bilan réussi pour le Morane 11.
4: Cet été, et oui, pour la première fois, du 1er juillet au 30 septembre, le département de l'Aude disposait de son propre hélicoptère bombardier d'eau. Résultat, 90 missions au compteur pour un coût total de 475 000 euros, en grande partie financé par le département avec l'appui de l'association des maires de l'Aude. On écoute Christian Reynaud, président du SDIS de l'Aude.
5: Le bilan de l'hélicoptère, ce n'est que positif pour maîtriser les départs de feu, et ça a bien rendu service aussi pour orienter nos secours terrain sur un départ de feu à tel ou tel endroit. Il fait de la reconnaissance aussi en même temps, puisqu'on a un cadre pompier qui est avec le pilote de l'hélicoptère et qui coordonne tout ça. Ils sont deux à bord et en deux minutes, ça a bipé, l'hélicoptère est parti au 22 septembre. On est à 720 largages, donc c'est de 800 litres minimum, et avec des largages, des fois un seul largage qui, ce qu'on appelle, c'est chirurgical, c'est le feu de, entre guillemets, de barbecue, donc où il éteint pratiquement, lui, le feu avec un seul largage, hein. C'est très précis, et c'est 95 heures de vol, alors qu'à l'origine nous avions prévu, estimation par rapport à nos collègues des alentours, de l'Hérault et autres, 60 heures de vol.
4: Et les propos recueillis par Mélanie Ève, article à retrouver en ligne pyrenéesfm.com.
0: À direction de Conflans maintenant, avec 300 motards, des motos, des pompiers et surtout beaucoup de solidarité.
4: Et ce samedi, l'association FMRC organise son premier grand événement caritatif autour du lac des Escoumes à Vinça. Le rendez-vous baptisé des guidons et des pimpons doit réunir jusqu'à 300 motards, avec un départ prévu à 9h depuis Toulouse, une arrivée vers 11h à Vinça. Au programme musique, jeux, tombola, l'intégralité des bénéfices sera reversée à l'œuvre des pupilles des sapeurs-pompiers, notamment pour soutenir les familles touchées par les incendies de l'été dans les Pyrénées-Orientales. C'est la fin de cette édition. Merci de l'avoir suivi. Dans quelques minutes, on ira faire un tour du côté de l'Ariège, où le procureur Olivier Mouissette a fait le point au micro de Stéphanie Lebande sur les violences d'hier.
0: Très bien, on parlera tout ça ensemble avec vous, Claire Vivapro. On aura l'offre d'emploi du jour. René Germain nous emmènera en Andorre. Et puis tout à l'heure, balade avec Jean-Claude River à Saint-Félix-Lauragais.
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0: Alors, on va regarder la météo du week-end aussi, si vous le voulez bien, aujourd'hui. On va avoir encore des averses et des averses ce matin sur nos montagnes béarnaises, basques, ou encore de la Bigorre sur les Pyrénées centrales. On va avoir quelques gouttes dans l'après-midi, principalement sur nos montagnes. Peut-être quelques coups de tonnerre dans les vallées d'Axe et du Vic-de-Soie en Andorre et en Cerdagne, comme en Conflans, avec un ciel couvert et plus de soleil cet après-midi sur les plaines. Pas d'averses, malheureusement, sur les plaines, hein, et 27 degrés à Castelnaudary, 24 degrés à Foix, il fait encore chaud, hein, 20 degrés à Le Plat dans le 17 degrés à Mont-Louis. Demain, pour la météo, ce sera un ciel variable avec encore du soleil, parfois quelques petites ondées, surtout en se rapprochant de nos montagnes, quelques ondées de ci, de là. On pourra avoir aussi demain quelques coups de tonnerre, notamment sur le bord de la mer Méditerranée, comme en Conflans et en Val-Espire. Et puis dimanche, un ciel plutôt ensoleillé avec une ou deux gouttes de pluie possible, là aussi encore près de nos montagnes, mais ce sera quand même un peu plus de soleil dimanche que samedi.
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0: Tout à l'heure, on parlera des violences, c'est ça, Claire Vivapro.
4: Des blocus des lycées en Ariège. Hein.
0: Très bien, en Ariège, avec des collèges qui sont, des lycées qui sont ouverts, je crois, en Ariège aujourd'hui. On va suivre tout ça ensemble. L'emploi, évidemment, on en parle avec vous. Et Katy Perry, la voici, c'est California Girl sur Pyrénées FM.

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2: Et Gaëtan Roussel sur
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0: Gaëtan Roussel, comme ça, sur Pyrénées FM, et c'est dans l'actualité avec vous ce matin, Claire Viva Pro.
1: On l'a dit, avec 17 lycées qui sont encore fermés en Haute-Garonne ce vendredi à la suite des dégradations. Beaucoup de mobilisations hier et avant-hier dans l'Aude et en Ariège. Et dans le cadre de ces blocus de lycéens, 6 gardes à vue ont eu lieu depuis le début des événements. Jets de projectiles, incendies de poubelles, menaces de mort. Les enquêtes se poursuivent. Le procureur de l'Ariège, Olivier Mouissette, a fait le point au micro de Stéphanie Leborne. On l'écoute.
2: Oui, en effet, 6 gardes à vue sont intervenus depuis le début des événements que vous connaissez. Un majeur, 5 mineurs, des gardes à vue ont été levés, il y en a 2 pour le moment. Une personne a été convoquée devant le tribunal correctionnel puisqu'il s'agissait d'un majeur. Et un mineur, dont la garde à vue a été prolongée voici quelques instants, devrait être présenté demain au tribunal.
3: Des scènes qu'on n'a pas l'habitude de voir ici en Ariège, vous l'avez précisé tout à l'heure, une partie en tout cas des casseurs ou des personnes interpellées ou qui vont l'être, on ne le sait pas encore, ont le visage masqué.
2: Oui, c'est exact. Les policiers ont fait état lors de ces événements d'une partie d'individus avec le visage dissimulé qui ont jeté des projectiles sur eux et qui ont incendié des poubelles. Comme je vous l'ai expliqué, différentes enquêtes sont ouvertes. Pour le moment, nous sommes occupés des individus qui avaient été identifiés et des enquêtes se poursuivent pour permettre d'identifier ceux qui justement se sont livrés à ces exactions avec le visage dissimulé et je suis sûr qu'on arrivera à en identifier certains et à ce moment-là nous apporterons la réponse pénale appropriée.
3: Parmi les enquêtes, des menaces de mort sur un proviseur et des messages haineux sur les réseaux sociaux.
2: Donc là aussi, effectivement, nous avons été avisés hier de ces faits. Donc nous avons ouvert une enquête. Une première interpellation a eu lieu. Le mineur a été remis en liberté et nous sommes en train de chercher à identifier d'autres personnes impliquées dans cette affaire. Et le moment venu, je pense qu'on pourra demander une confrontation pour que chacun d'eux puisse s'expliquer librement sur les faits qui leur sont reprochés.
1: Et toute l'actualité sur ces blocages et cette mobilisation lycéenne à retrouver sur pyrénéesfm.com.
0: Merci Claire Viva Pro. Nous irons en Andorre dans un instant avec René Germa. René Germa qui va nous emmener dans les airs, tout au sommet d'Andorre, tout là-haut. On va prendre l'avion, si vous le voulez bien, Claire Viva Pro. Et puis côté musique, on parle déjà d'hiver. Pourquoi pas soleil d'hiver alors qu'on est en plein cœur de l'automne et c'est vraiment l'été indien. Et ça le va bien quand même, tout ça. Niagara. Oui, non, Claire Viva Pro, c'est pas l'amour à la plage. Vous n'êtes pas déçus?
1: Un petit peu, si.
0: Un petit peu déçus. Bon, c'est Niagara quand même. C'est pour vous.
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0: soleil d'hiver à Niagara sur Pyrénées FM. Tout à l'heure, nous irons nous balader à Saint-Félix-Lauragais. Petit tour à Quillan aussi, si vous le voulez bien. Mais d'abord, c'est en Andorre que nous allons avec vous, René Germain.
1: Aujourd'hui est un grand jour pour l'Andorre et les Pyrénées. Celui qui s'exprime ainsi, c'est le secrétaire d'État au transport de la principauté, David Fornet. Il vient d'annoncer l'attribution des nouvelles lignes aériennes au départ d'Andorre-la-Seu. Il y a quelques jours, était annoncé que l'on pourrait rejoindre Paris en avion depuis la principauté, mais ce n'est pas tout. D'autres destinations vont être desservies. Alors pour être précis, c'est depuis l'aéroport de la Seu de Urgel, en Espagne. C'est à une vingtaine de kilomètres d'Andorre-la-Vieille. La compagnie française Chalair va reprendre l'exploitation des vols au départ de l'aéroport d'Andorre-la-Seu. La compagnie va assurer des liaisons vers 6 destinations différentes qui seront consolidées au cours de l'année 2027. Chalair va proposer 3 fréquences vers Madrid et entre 2 et 3 vers Palma. Ce qui est tout nouveau, la compagnie prévoit 2 vols hebdomadaires vers Paris-Orly. Et dès le printemps prochain, les liaisons seront également mises en place vers Lyon, Nice et enfin l'hiver prochain vers Nantes. Retour sur terre pour complimenter les élèves et les enseignants de l'école française du Pas de la Case. À 2000 mètres d'altitude, c'est la plus haute école d'Europe. Et si vous trouvez la montagne autour du Pas de la Case propre, eh bien c'est grâce à eux. Ils ont retroussé leurs manches pour ramasser les déchets de l'été autour du pass. Félicitations à tous les élèves et à leurs enseignants pour cette belle action.
0: Oui, et vous nous écoutez ici au pass 90.7. Clémence Lebary, l'info nationale et internationale.
2: Bonjour à tous. Le gouvernement face à la colère des lycéens. Le ministre de l'Éducation nationale, Édouard Geffray, reçoit aujourd'hui les organisations syndicales et lycéennes ainsi que les associations de parents d'élèves. En attendant, plus de 400 établissements sont fermés ce vendredi, conséquence des violences qui émaillent la contestation lycéenne. Des arrêtés d'interdiction de manifester aux abords des lycées ont également été pris dans toute la France. Cédric Jubilard, de retour dans le Tarn. Il participe à la reconstitution du meurtre de Delphine Ossaguel dans la nuit du 15 au 16 décembre 2020. Elle débute ce matin à Cagnac-les-Mines dans la maison des Jubilards, puis dans le champ où des ossements de la jeune femme ont été retrouvés. C'est la première reconstitution depuis que le plaquiste peintre a avoué avoir tué son épouse. Un été onéreux pour la SNCF. Les retards et annulations de trains dus aux canicules et aux incendies ont coûté 80 millions d'euros en juillet et en août à la compagnie ferroviaire. Les seuls sinistres de Gironde et l'interruption des lignes au sud de Bordeaux ont eu un impact de 6 millions d'euros pour le groupe. Mediapart publie de nouveaux éléments après ses accusations contre Jordan Bardella. Le journal d'investigation a ainsi mis en ligne des captures d'écran de plusieurs conversations. Elles doivent appuyer leur enquête révélant des messages antisémites datant de 2013 et attribués aux députés européens. Jordan Bardella, de son côté, a annoncé déposer plainte pour faux et usage de faux. Elon Musk va faire son retour dans le gouvernement de Donald Trump aux États-Unis. Le ministre américain de la Défense a en effet annoncé hier la création d'un comité chargé d'identifier les technologies dont le pays aura besoin pour ses futures guerres. Et le milliardaire en fera donc partie. On rappelle qu'Elon Musk a déjà participé à la commission DOGE chargée de tailler dans les dépenses publiques avant d'en claquer la porte en 2025. Et puis c'est la fête de la science. À partir d'aujourd'hui jusqu'au 12 octobre, de nombreuses manifestations sont organisées partout en France. Le thème cette année, saveurs savantes et les liens étroits entre science, cuisine, goût et alimentation. Pour tout connaître, le www.fetedelascience.fr. Excellente matinée à tous.
0: Merci à vous Clémence Lebary, vous êtes de retour tout à l'heure, ce sera dans moins d'une demi-heure. Vous restez avec nous, la balade du vendredi avec Jean-Claude River, ce sera Saint-Félix-Lauragais à l'honneur pour une rediffusion et puis on aura dans un instant un petit tour à Quillan aussi si vous le voulez bien juste après. Charles Aznavour et Désormais sur Pyrénées FM.

0: Charles Lavour est désormais sur Pyrénées FM, 9h36.
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0: Ah, ça fait plaisir de vous rencontrer, de vous voir partout. Et d'ailleurs, si vous voulez aller voir la Bandale et Hauts-de-l'Aude, ce soir, un rendez-vous devant le gymnase vers 19h45. Concert à l'occasion d'Octobre Rose. Les Hauts-de-l'Aude, on en parle régulièrement. Un ensemble musical, une bandale qui a été créée dans les années 70-78. Hein. J'espère que je ne dis pas de bêtises. Elle a pris le relais de la lyre kyanaise avec Jules Bouchou qui en est son, on va dire son patron hein, maintenant, qui dirige les Hauts-de-l'Aude. Alors, depuis plus de 20 ans, hein, même plus, 95, c'est ça, il a pris la direction lorsqu'il avait 22 ans, Jules. Jules qui est aussi chef pompier, il habite à Axad. Jules qui fête aussi son anniversaire aujourd'hui. Et avec eh bien, la bandale et Hauts-de-l'Aude, vous allez vous régaler ce soir donc sur Quillan, ça fait plaisir. Salut Marie-Pierre qui m'envoie régulièrement des messages. Saint-Félix-le-Raguet, on en parle dans un instant aussi. On va aller se balader avec Jean-Claude River qui nous emmènera pour une balade en rediffusion. Et Pink Martin aussi juste après ça sur Pyrénées FM.
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0: Bonjour, bonjour Jean-Claude River.
1: Bonjour Marc, bonjour à tous.
0: Il est temps de se balader dans notre région et nous partons en Haute-Garonne, cette fois-ci, dans le Lauragais.
1: Voilà, nous descendons de nos montagnes, nous serons au cœur du Lauragais et nous serons au pays du pastel.
0: Ah oui,
1: Saint-Félix-Lauragais, voilà, le pastel hier et plutôt le blé aujourd'hui.
0: C'est vrai, alors quoi, on est quand même pas loin de la montagne noire à Saint-Félix, hein, elle est face à nous.
1: Ah, la montagne noire est face à nous, nous sommes là sur le pays du Van d'Autun, du Cerce également, ce fameux Cerce qui fait tourner les ailes des moulins, les moulins qui étaient sur toutes ces collines.
0: Alors on est dans les collines à Saint-Félix-Lauragais, magnifique village, et on en reparlera, et autour il y a des petites balades à faire Jean-Claude.
1: Voilà, après avoir traversé ce beau village médiéval avec sa salle, sa collégiale, le château, nous allons arriver à l'esplanade, franchir le rempart et puis nous descendons vers le terrain de sport. Il n'existait pas bien sûr à l'époque et nous allons remonter sur la colline qui est au sud de Saint-Félix.
0: Très bien, voilà, c'est pour faire une petite boucle autour de Saint-Félix-Lauragais. Qu'est-ce qu'on va voir sur cette colline de particulier ?
1: Alors, ce qui est intéressant, c'est que nous sommes sur une crête. Nous allons longer une crête pendant un long moment. Large chemin balisé en jaune, donc on ne peut pas se perdre. Et la vue, tout le long de cette crête est fantastique, parce que autant vers le nord, vers la montagne noire, que bien sûr au sud, vers les Pyrénées.
0: On voit bien les Pyrénées depuis Saint-Félix.
1: Là, nous avons un point de vue magnifique, et surtout sur le pays d'Olm, le Saint-Barthélemy, et la station des Monts d'Olm, chère à Perrine Lafont, notre championne olympique du ski de bosse.
0: Alors après cette petite balade sur la crête, on redescend en direction de Saint-Félix tout simplement ?
1: Voilà, nous allons redescendre la colline, nous avons là un joli chemin bucolique, et nous allons nous retrouver au fond du vallon. Et là, comme souvent dans le Lauragais, une belle fontaine. Et nous allons remonter vers le village.
0: Il aurait pu y avoir un lac, il n'y en a pas à cet endroit de lac.
1: Il n'y a pas de lac.
0: En direction du village

0: Saint-Félix-Lauragais, voilà, petite boucle très agréable. Saint-Félix-Lauragais qui organise une grande fête depuis 1972.
1: Ah oui, là vous me rappelez des souvenirs, parce que dans les années 70, en effet, nous allions à la foire à la Cocagne. Je vous invite à y aller. Il y a une autre fête également où j'allais quand j'étais jeune, c'est la fête du Pré de la Fadaise à Bourg-Saint-Bernard, pas très loin.
0: Très très belle fête aussi, il y a beaucoup de traditions dans notre Lauragais. Petite boucle à Saint-Félix-Lauragais grâce à vous, Jean-Claude River, merci.
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1: Et voici l'info Pyrénées FM. Bonjour Clémence Labarry.
2: Bonjour à tous. La colère des lycéens ne s'essouffle pas. Des tensions ont éclaté ce matin à Marseille ou encore à Strasbourg. 400 établissements sont également fermés dans le pays. Conséquence des violences de la veille. Selon le ministre de l'Éducation nationale, plus d'une centaine de lycées ont subi des dégradations sévères. 40 proviseurs ont également été blessés. Et Danger Frais qui reçoit aujourd'hui les organisations syndicales et lycéennes ainsi que les associations de parents d'élèves. Et Gérald Darmanin lui veut faire payer les casseurs. Le garde des Sceaux a demandé au procureur d'engager la responsabilité civile des parents en cas de dégâts provoqués par leurs enfants lors du mouvement de blocage des lycées. Cette reconstitution judiciaire en ce moment dans le Tarn, celle du meurtre de Delphine Ossaguel. Son mari Cédric, qui a reconnu avoir tué la jeune infirmière en décembre 2020 à Cagnac-les-Mines, doit s'expliquer lors de cette mise en situation. Une étape majeure avant son procès en appel prévu en avril 2027. En première instance, Cédric Jubilard avait écopé de 30 ans de réclusion. Jordan Bardella poussé à la démission par ses concurrents après les nouvelles révélations de Mediapart. Le journal d'investigation affirme avoir authentifié les écrits antisémites attribués au patron du Rassemblement National lorsqu'il était jeune militant. Des accusations niées par le principal intéressé et son parti. Les ministres de l'énergie des pays membres de l'Union européenne se retrouvent ce matin pour évoquer les prix à la pompe. L'Agence internationale de l'énergie s'inquiète de la dépendance européenne au diesel américain à l'approche de l'hiver, avec en toile de fond des craintes de pénurie et de blocage de dépôts pétroliers en France. 52% du territoire européen a été exposé à un stress thermique intense durant la période estivale. Un chiffre publié aujourd'hui par le service européen de surveillance de l'atmosphère Copernicus. On rappelle que cet été a été le plus chaud jamais mesuré en Europe occidentale. Et puis en foot, l'équipe de France dispute ce soir son troisième match de Ligue des Nations. Les Bleus jouent à domicile avec la réception de l'Italie au Stade de France. Coup d'envoi à 20h45. Excellente matinée à tous.
1: Et voici l'info Pyrénées FM, l'info de chez nous avec vous, Claire Viva Pro, bonjour.
3: Bonjour à toutes et à tous. 4 ans et demi après l'explosion meurtrière de Saint-Laurent-de-la-Salanque, le procès s'est ouvert hier à Perpignan, dans une salle d'audience remplie de victimes et de familles endeuillées. Dans la nuit du 13 au 14 février 2022, un incendie criminel avait coûté la vie à 8 personnes, dont 2 enfants. 3 hommes comparaissent soupçonnés d'avoir commandité ou participé à l'incendie de l'épicerie à l'origine du drame. À l'ouverture des débats, les 3 accusés sont restés silencieux. Silencieux et impassible, tandis que plusieurs victimes découvraient leur visage pour la première fois. Certains espèrent désormais comprendre le déroulement des faits et connaître les responsabilités de chacun. Le procès se poursuit pendant plusieurs semaines devant la cour d'assises des Pyrénées-Orientales. Nouvelle étape clé sinon dans l'affaire Jubilard. Cette fois, Cédric Jubilard participe aujourd'hui à une nouvelle reconstitution dans le Tarn après ses aveux de juillet dernier. À Cagnac-les-Mines, les enquêteurs vont reprendre avec lui les événements de la nuit du 15 au 16 décembre, notamment dans la maison du couple en 2020. Direction ensuite Mayoc, où une partie des ossements de Delphine Jubilard a été retrouvée après les indications données par son ex-mari. Les enquêteurs vont désormais vérifier la faisabilité de son récit et notamment la manière dont il aurait pu cacher les ossements dans cette zone. Cette reconstitution intervient avant son procès en appel prévu à Toulouse du 30 avril au 14 mai 2027. Cédric Jubilard avait été condamné pour rappel à 30 ans de réclusion criminelle. À Rivesaltes, maintenant, les recherches sur les sépultures des harkis vont reprendre. Plus de 150 harkis sont morts au camp de Rivesaltes ou à l'hôpital de Perpignan dans les années 60. Les premières fouilles menées il y a 2 ans avaient permis de retrouver l'emplacement de l'ancien cimetière. Mais les dépouilles avaient été transférées dans les années 80 au cimetière communal sans que les familles en soient informées. Le préfet des Pyrénées-Orientales annonce désormais de nouvelles fouilles en 2027. En parallèle, une nouvelle sépulture doit être aménagée au cimetière de Rivesaltes avec une stèle et des panneaux pédagogiques pour rendre hommage enfin aux victimes et à leurs familles. Coup dur sinon annoncé pour l'agriculture en Occitanie. Le projet de loi de finances pour 2027 prévoit, selon la région, la suppression de 100 millions d'euros de dotations versées aux régions pour leurs compétences agricoles. En Occitanie, plus de 15 millions d'euros pourraient aussi disparaître, avec à la clé près de 30 millions d'euros de fonds européens qui ne pourraient plus être mobilisés. La région chiffre donc le manque à gagner à 45 millions d'euros pour l'agriculture régionale. Sa présidente Carole Delga demande au Premier ministre de revenir sur cette mesure, estimant qu'elle fragilise notamment les aides à l'installation et à l'investissement pour les agriculteurs. Et puis enfin, il faut se diversifier. Et si le caoutchouc de demain poussait dans les champs de l'Aude, c'est en tout cas le pari de la start-up Guatex qui mise sur le guayoul, une plante originaire du Mexique capable de pousser sans eau. À Alzone, une parcelle d'un demi-hectare est actuellement cultivée à titre expérimental. La plante peut rester plusieurs années en terre avec une récolte tous les deux ans. Et les premiers résultats sont encourageants, pas de maladies ni de ravageurs et une croissance satisfaisante. L'objectif est de développer une filière française pour réduire la dépendance au caoutchouc importé, notamment pour les pneus, les dispositifs médicaux et les cosmétiques. Guatex travaille désormais à passer de l'expérimentation à une production plus industrielle ici dans l'Aude. C'est la fin de cette édition. Merci de l'avoir suivi. Retour de l'info locale, c'est à midi.
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Pour la météo, quelques pluies possibles tout au long du week-end près de nos montagnes, surtout demain par rapport à dimanche. On aura aussi cet après-midi quelques ondées à nouveau ici sur nos montagnes béarnaises et aussi sur les Pyrénées centrales dans la Barousse en direction des vallées d'Axe et du Vic-de-Son. Quelques orages qui pourraient se retrouver ici en Ariège, en direction de la Cerdagne et d'Andorre. Partout ailleurs, c'est un ciel variable, soleil et nuages pour tout le monde en ce vendredi. Et pour les températures cet après-midi, 26 degrés à Pamiers, 27 degrés à Castelnaudary, il fera 22 degrés tout à l'heure à Axe et à Savignac-les-Ormeaux, 17 degrés à la Cabanasse et à Montlouis cet après-midi.

0: belle matinée, bon vendredi avec nous sur Pyrénées FM. C'est vrai que ça sent déjà presque l'hiver, pas encore. Hein. Mais là, on est en automne, les couleurs vont changer, les petites averses qui font du bien, tant mieux. C'est vrai que mardi dernier, on a eu un forum de l'emploi transfrontalier, c'était à Bourg-Madame, avec des offres d'emploi aussi dans les stations de ski de France, d'Andorre et d'Espagne. Pourquoi je vous dis ça? Parce qu'on a une petite pensée, évidemment, pour la station de Puy-Valador. Hein. Puy-Valador, qui on en a parlé déjà cette semaine, va complètement fermer. Enfin, elle est déjà fermée. Je suis d'accord, mais le télésiège va être démantelé, c'est dans l'actualité de ce mois d'octobre, de septembre également, puisque le conseil municipal de la commune de Puy-Valador et Hautor a décidé de démonter les tout derniers équipements de la station. On pouvait se dire, allez, peut-être que la station allait revivre de ses cendres. C'est vrai qu'il y a eu un repreneur il y a quelques années, je me rappelle, il était de Carcassonne, il a tout fait pour essayer de relancer la station, ça n'a pas marché malheureusement. Et bien écoutez, c'est comme ça, mais c'est toujours un coin magnifique à découvrir, et pour vous qui avez connu Puy-Valador, et ben on pense à vous, hein, la station qui a ouvert au début des années 80 et elle a connu d'ailleurs de belles années avec plusieurs remontées mécaniques. Elle avait 25 km de piste lorsque tout se passait bien. C'est vrai que la station accumulait quelques difficultés et là d'ailleurs depuis 2022 qu'elle ne fonctionne plus. Bon, heureusement, il y a d'autres stations à Cap-Cir et partout ailleurs, et vivement l'hiver, ça c'est certain.
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1: Ce matin, c'est vendredi, youpi youpi, Clairviva Pro, nous sommes revenus dans l'actualité évidemment sur les lycéens en manifestation chez nous dans nos départements.
2: On l'a dit, hein, 17 lycées toujours fermés ce vendredi matin en Haute-Garonne, pas de lycée fermé pour le moment en Ariège, mais on est revenu sur les mobilisations lycéennes hier et avant-hier qui ont dégénéré, c'était le cas notamment à Pamiers. On a eu ce matin le procureur de l'Ariège, Olivier Mouissette, au micro de Stéphanie Leban. Toute l'info liée à ces mobilisations sur pyrenees.fm.com.
1: Ensuite, toute l'info évidemment avec vous aussi, Clairviva Pro. On a parlé de la météo avec peut-être quelques ondées ce week-end près de nos montagnes. Ça va faire du bien cet après-midi aussi. On est revenu sur tous les rendez-vous du week-end. Je vous ai emmené notamment à Livia et à Puy-Cerda, hein, je vous le rappelle, avec ce beau rendez-vous qui aura lieu à Livia. Ce sera demain à 17h, la 4e édition donc, du théâtre court, du festival du théâtre court à l'Espai, la Pineda. Puis évidemment, le dimanche matin à Puy-Cerda, il y a un grand marché à ne pas rater, qui est vraiment chouette.
2: Et puis du côté de Vinça, cette fois-ci du lac des Escoumes, on a parlé ce matin des guidons et des pimpons qui doit réunir ce week-end jusqu'à 300 motards.
1: Il y a un trail aussi, hein, on en parle pas mal, ici à Chalabre ce week-end. En tout cas, toute l'info qu'il vous faut, c'est le matin et toute la journée sur Pyrénées FM avec tous ceux qui vous accompagnent. On est ravis d'être là.

0: Mojo avec Lady sur Pyrénées FM.
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0: C'est le week-end qui approche, on a plein de bons plans pour vous. Je vous rappelle qu'il y a un superbe rendez-vous à Cuisa tout au long du week-end. Les médiévales, c'est la première édition. Il y a une belle balade, on en parlait cette semaine aussi à Montazels. C'est dimanche après-midi le départ avec l'association de Montazels, 13h45. Puis vous envoyez plein de petits messages, continuez où que vous soyez. Dans l'Aude, c'est le cas, mais aussi en Ariège, dans les Pyrénées-Orientales, en Haute-Garonne, dans les Hautes-Pyrénées, les Pyrénées-Atlantiques. En Andorre aussi, on est là. En Espagne aussi, vous êtes là, les amis, à Puigcerdà. Vous nous écoutez sur le 105.6. René Germain à suivre, Lady Gaga aussi et Charlie Couture, c'est sur Pyrénées FM.
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0: 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Vous restez prudent entre le carrefour de la Croisade et le Pas de la Case avec ces travaux que nous avons. Circulation alternée, à fois ça va sur les allées de Vilotte, ça va aussi dans la traversée de Limoux. Et René Girma, c'est le zoom.
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2: On ne sait pas si un nouveau titre de gloire fera oublier les difficultés des vignerons du Sud-Ouest. Toujours est-il que le vignoble du Sud-Ouest vient d'être reconnu comme vignoble européen 2027. De l'Aveyron au Pays Basque, plus de 40 villes et villages sont concernés par cette distinction. Cette candidature était portée par le député de Toulouse, Jean-François Portarieux, qui est président de l'Association nationale des élus de la vigne et du vin. Parmi les appellations distinguées, on retrouve les vins de Fronton et de Gaillac. Il y a déjà un moment que nous avions annoncé que l'on pourrait rejoindre bientôt Paris depuis l'Andorre en avion. C'est fait. La compagnie française Chalair va reprendre l'exploitation des vols au départ de l'aéroport d'Andorre-La Seu d'Urgel. La compagnie va assurer les liaisons vers 6 destinations différentes. Chalair va proposer 3 fréquences vers Madrid, 2 ou 3 vers Palma. Ce qui est tout nouveau, la compagnie prévoit 2 vols hebdomadaires vers Paris-Orly et dès l'été prochain, des liaisons seront également mises en place vers Lyon, vers Nice et enfin l'hiver prochain vers Nantes. Voici peut-être le livre du week-end. Philippe Noiret a longtemps habité tout à côté de Carcassonne, exactement à Montréal-d'Aude. Entre deux films, pendant les vacances, il venait s'y reposer avec sa fille Frédérique et son épouse Monique Chaumette, qui a aujourd'hui 99 ans. 20 ans après la disparition de Philippe Noiret, sa fille Frédérique propose un livre qui lève le voile sur l'immense comédien qu'il était. Juste une phrase de sa fille. « Je n'imagine même pas, dit-elle, le nombre de festins, de bouteilles de champagne que vous vous êtes enfilés, ni le nombre de cigares que vous avez fumés. La bamboche tous les jours avec les copains. Maman est comme toi, elle est toujours là, elle est immortelle. » Philippe Noiret, un homme, mille vies, c'est chez Très Daniel, éditeur.
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1: Très belle matinée à l'écoute de Pyrénées FM, il est 11h.
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1: Et l'information, c'est avec Clémence Lobary, bonjour.
2: Bonjour à tous, Édouard Geffray demande aux parents de ne pas laisser leurs enfants aller dans la rue manifester. Un appel du ministre de l'Éducation nationale alors que la colère des lycéens ne s'essouffle pas. Avec deux nouvelles tensions aujourd'hui à Marseille, Strasbourg, Paris ou encore Lyon dans le cadre de la contestation lycéenne. Et au lendemain d'une mobilisation déjà émaillée de violence, 400 lycées restent fermés ce matin. En attendant, Édouard Geffray reçoit aujourd'hui les organisations syndicales et lycéennes ainsi que les associations de parents d'élèves. Gérald Darmanin, lui, veut faire payer les casseurs. Le garde des Sceaux a demandé au procureur d'engager la responsabilité civile des parents en cas de dégâts provoqués par leurs enfants lors du mouvement de blocage des lycées. C'est la première fois depuis 2022 qu'il retourne à Cagnac-les-Mines. Cédric Jubilard participe en ce moment à la reconstitution du meurtre de son épouse Delphine Ossaguel, disparue dans la nuit du 15 au 16 décembre 2020. Et c'est donc la toute première depuis qu'il a avoué le meurtre de sa femme en juillet dernier. Une étape majeure avant son procès en appel prévu en avril 2027. En première instance, on le rappelle, Cédric Jubilard avait écopé de 30 ans de réclusion. Emmanuel Macron répond aux menaces de Donald Trump sur le carburant. Le président américain qui envisage toujours une interdiction des exportations de diesel américain. Et le chef de l'État français appelle les pays du G7 à agir de manière concertée, sans restriction aux exportations. Il souligne également auprès de son homologue américain la nécessité de travailler ensemble pour lutter contre la montée des prix. Et un été onéreux pour la SNCF. Les retards et annulations de trains dus aux canicules et aux incendies ont coûté 80 millions d'euros en juillet et en août à la compagnie ferroviaire. Les seuls sinistres de Gironde et l'interruption des lignes au sud de Bordeaux ont eu un impact de 6 millions d'euros pour le groupe. Et puis il y a du football ce soir. L'équipe de France affronte l'Italie pour son troisième match de Ligue des Nations. Zinedine Zidane retrouve le Stade de France pour sa première devant le public français en tant que sélectionneur des Bleus. Et France-Italie, c'est à suivre ce soir à partir de 20h45. Excellente fin de matinée à tous.
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1: Merci d'avoir choisi Pyrénées FM. C'est au cœur des Pyrénées, votre nouveau rendez-vous entre 11h et 13h. Étant en votre compagnie, je suis ravi de vous accompagner. Dans quelques heures, c'est le week-end. Voilà, je vous ai dit la phrase qui vous donne le sourire aussi. Le sourire avec les bons plans pour des idées sorties que vous nous envoyez sur pyrénéesfm.com dans la rubrique contact, également en téléchargeant l'application Pyrénées FM. On partira du côté de Montazels avec Sentier en fait dans un instant. Nous allons partir également du côté de Mazères. C'est au programme de Au cœur des Pyrénées. La musique bien sûr pour vous accompagner. Vous le savez, vous pouvez aussi choisir la musique que vous voulez en nous disant quel morceau vous voulez écouter. 05 61 44 4x0, également l'info trafic en temps réel. Si vous avez des difficultés sur votre parcours, faites-le nous savoir. L'agenda de ce vendredi également, et petite précision, si vous organisez également des bons plans, des événements à l'occasion d'Octobre Rose, faites-le nous savoir, pyrénéesfm.com dans la rubrique contact. Allez, Ed Sheeran tout de suite, voici Photographe.
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3: Et demain, je vous emmène à Villemoustossou dans l'Aude pour la grande fête du jeu avec l'association Moustoujou qui fête ses 5 ans. Et voit les choses en grand au gymnase René Gomila. C'est de 14h à 22h demain. Jeu de société, jeu en bois, prototype présenté par des auteurs, bar à jeux et boutique spécialisée. Une après-midi de demain et une soirée pour jouer en famille ou entre amis. En Andorre, à Encamp, place au Corre Canins. C'est dès aujourd'hui et surtout demain du Canicross avec 3 parcours, 3 km en version urbaine, sinon 7,5 km et 12,5 km en montagne au-dessus d'Encamp. Les départs sont prévus demain matin avec également des animations, des ateliers et des démonstrations autour des chiens. Une compétition qui se court en binôme, un coureur avec un chien dimanche. Le rendez-vous de la course est à Chalabre dans l'Aude pour la 8e édition du Trail du Kerkorb. Au programme, une randonnée de 10 km dès 8h30. Un trail de 21 km et 900 mètres de dénivelé positif à 9h. Puis un 10 km à 10h. Les départs et arrivées se font place. Charles Amouroux, c'est tout le week-end à La Vlanais. Le marché couvert accueille la 4e édition du salon Rendez-vous Santé Bien-être, organisé par Sensation Pyrénées Qatar. Thérapeutes, producteurs, artisans et associations seront présents avec conférences et ateliers autour du bien-être, de la santé naturelle et du développement personnel. L'entrée est gratuite. Passez déjà un bon week-end avec nous sur Pyrénées FM, même si on n'est que vendredi.
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1: C'est au cœur des Pyrénées avec une idée originale de sortie ce dimanche à Montazel. C'est avec Sentier en Fête. C'est à partir de 13h45 où l'association Culture et Patrimoine propose une balade gratuite en petits groupes sur les sentiers du village, ponctuée de rencontres avec des guitaristes, un géologue pour lire le paysage, des comédiens dans un théâtre de verdure et un conteur également. En fin d'après-midi, tout le monde se retrouvera sur la place du village pour un goûter offert, donc pour profiter de cette nouvelle exposition également sur le chemin des mobiles installé sur les sentiers des capitelles avec des créations réalisées notamment par les enfants des écoles Montazels, Esperanza et Luxurode, mais aussi par des bénévoles. L'exposition est gratuite et restera visible jusqu'au 15 novembre. Et puis, direction Mazères ce 17 octobre pour une randonnée patrimoine de 13 km jusqu'à Calmont en passant par Gibel sur les traces de l'histoire protestante du Lauragais. Là, c'est 7 € pour les adultes, 5 € pour les 6-15 ans avec pique-nique, eau et bonnes chaussures à prévoir. Le retour de la musique tout de suite pour vous accompagner, c'est avec des Carpenters.
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1: C'est au cœur des Pyrénées. Votre nouvelle émission entre 11h et 13h. Ethan en votre compagnie, ravi de vous accompagner pour ce dernier jour de la semaine avec les bons plans et plusieurs rendez-vous ce week-end. À noter du côté du Lauragais ce samedi 3 octobre de 10h à 17h au jardin public de Villefranche de Lauragais avec une journée consacrée au développement durable à l'occasion des rencontres nationales des territoires à énergie positive. Stands, animations, démonstrations et échanges autour des énergies renouvelables et de la sobriété énergétique. C'est gratuit, sans inscription, avec en plus de ça une petite restauration sur place. Et puis autre rendez-vous, ce dimanche 11 octobre à 19h à Naïou, au pied du Moulin, pour le jour de la nuit. Une soirée d'observation des étoiles, des constellations et des galaxies avec un médiateur en astronomie. Pensez à prendre votre pique-nique, des vêtements chauds, une couverture et une lampe de poche. Là, c'est 7€ pour les adultes, 5€ pour les 6-15 ans. C'est sur réservation. Voilà, vous pouvez aussi participer, bien sûr. Ça, c'est une très très bonne idée pour tous ces passionnés d'astronomie. On va apprendre plein de choses au pied du Moulin, dimanche 11 octobre à 19h à Naïou. Le retour de la musique sur Pyrénées FM avec Alain Bachung.
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1: C'est au cœur des Pyrénées. Restez bien là avec les offres d'emploi de ce vendredi, sélectionnées par la rédaction Pyrénées FM. L'information également à midi revient internationale et régionale avec Claire Viva Pro. Et pour la musique, voici Eddie Grant.

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1: 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Eh bien, n'hésitez pas à contacter Isabelle, c'est un poste à Hauterive en CDI. Appelez Isabelle au 05 61 68 12 89. Et puis un autre poste, un assistant de recrutement du côté de Castelnaudary, toujours en CDI. Vous pouvez préparer votre CV et contacter Inès au 05 61 68 12 89.

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1: Il est midi sur Pyrénées FM.
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1: Et la formation sur Pyrénées FM, c'est avec François Germain. Bonjour.
2: Bonjour à tous. L'appel du ministre de l'Éducation aux parents d'élèves en marge des dégradations commises devant les lycées ces derniers jours. Édouard Geffray souhaite que les parents empêchent leurs enfants de rejoindre les blocages. Pendant ce temps, le ministre de la Justice, Gérald Darmanin, veut faire payer les réparations aux parents si leurs enfants sont impliqués dans des dégâts. Depuis le début du mouvement, environ 2000 personnes ont été placées en garde à vue, dont 90% de mineurs. Plus de 400 établissements sont fermés aujourd'hui. Édouard Geffray rencontre les représentants des syndicats lycéens, des associations de parents d'élèves et des représentants des professeurs. Une deuxième reconstitution dans l'affaire Jubilard, organisée aujourd'hui dans le Tarn. Cédric Jubilard, qui a avoué le meurtre de son épouse Delphine, a été extrait de sa cellule ce matin. Direction l'ancien domicile familial à Cagnac-les-Mines, ainsi que la commune de Mayoc, où des ossements de la jeune femme ont été retrouvés. Environ 150 militaires, dont deux escadrons de gendarmerie mobile, sont sur place pour tenter de comprendre ce qu'il s'est passé la nuit du drame. Le coup de fil d'Emmanuel Macron à Donald Trump au sujet des carburants. Le chef de l'État a demandé au président américain d'agir de manière concertée, sans restriction des exportations, alors que Donald Trump menace d'un embargo sur le diesel américain. Washington met une forte pression sur les Européens pour qu'ils puisent davantage dans leurs réserves de carburant. Après un été caniculaire, la France a connu cette année le deuxième mois de septembre le plus chaud de son histoire. C'est ce qu'annonce Météo France. Il s'agit également du troisième mois de septembre le moins arrosé, contribuant à maintenir le pays dans une sécheresse historique. Et puis le foot, avec la première du sélectionneur Zinedine Zidane en France. Les Bleus jouent ce soir contre l'Italie au Stade de France. Troisième match de la Ligue des Nations, après deux victoires des Bleus contre la Turquie et la Belgique. L'équipe de France affrontera de nouveau les Belges lundi pour la dernière rencontre de ce rassemblement. Voilà pour l'essentiel de l'info. Excellent après-midi.
1: Et le retour de l'information dans notre région, c'est avec Claire Vivapro. Bonjour.
3: Bonjour à toutes et à tous. 4 ans et demi après l'explosion meurtrière de Saint-Laurent-de-la-Salanque, le procès s'est ouvert hier à Perpignan dans une salle d'audience remplie de victimes et de familles endeuillées. Dans la nuit du 13 au 14 février 2022, un incendie criminel avait coûté la vie à 8 personnes, dont 2 enfants. 3 hommes comparaissent, soupçonnés d'avoir commandité ou participé à l'incendie de l'épicerie à l'origine du drame. À l'ouverture des débats, les 3 accusés sont restés silencieux et impassibles, tandis que plusieurs victimes découvraient leur visage pour la toute première fois. Certains espèrent désormais comprendre le déroulement des faits et connaître les responsabilités de chacun. Le procès se poursuit pendant plusieurs semaines devant la cour d'assises des Pyrénées-Orientales. Un nouveau partenariat signé pour accompagner la transformation des territoires de montagne. À Loudenvieille, la Banque des Territoires a signé une nouvelle convention avec la vallée du Louron. L'objectif est de soutenir plusieurs projets autour de la diversification touristique, de l'eau, du logement. Parmi les pistes évoquées, l'extension de Balnéa, la requalification de la station de Val-d'Ouron, mais aussi un projet de téléphérique entre Loudenvieille et Val-d'Ouron. Le coût est estimé à environ 10 millions d'euros, mais aucune décision définitive n'est encore prise. La banque prévoit d'ici 2030 un grand programme d'investissement dans les Pyrénées pour accompagner l'adaptation des territoires. La langue basque, sinon, s'invite-t-elle dans un bras de fer avec l'État? Depuis cet été, 14 communes des Pyrénées-Atlantiques ont adopté des délibérations en faveur de la reconnaissance du basque, parfois comme langue officielle aux côtés du français. Le préfet contrôle ces textes et peut saisir la justice lorsqu'il estime qu'ils ne respectent pas le cadre constitutionnel. C'est déjà le cas pour Bayonne et Sarré. En août, le tribunal de Pau a suspendu leurs délibérations, estimant qu'elles soulevaient un doute au regard de l'article 2 de la Constitution, qui fait du français la langue de la République. Les deux communes ont fait appel. D'autres délibérations sont actuellement examinées par la préfecture. On rentre maintenant chez nous du côté de l'Aude. Avis aux amateurs de poterie, le marché des potiers revient. C'est ce week-end à Castelnaudary pour une 13e édition. Une vingtaine d'artisans céramistes vont investir la halle au grain samedi et dimanche de 10h à 18h. Des créations pour la table, le jardin, des bijoux, des sculptures avec des styles très variés. Le public pourra aussi découvrir les savoir-faire des potiers grâce à deux ateliers. Jacques Trouis proposera notamment une démonstration de tournage, tandis que Céline Alcozère animera un atelier de modelage, l'occasion de découvrir la céramique sous toutes les formes et même de repartir, pourquoi pas, avec une pièce artisanale. Et puis enfin, 300 motards, des motos, des pompiers et beaucoup de solidarité. Ce samedi, l'association FMRC organise son premier grand événement caritatif autour des lacs des Escoumes à Vinça. Le rendez-vous baptisé des guidons et des pimpons doit réunir jusqu'à 300 motards avec un départ prévu à 9h depuis Toulouse, une arrivée vers 11h à Vinça. Au programme jeux, tombola, musique, l'intégralité des bénéfices sera reversée à l'œuvre des pupilles des sapeurs-pompiers pour soutenir notamment les familles touchées par les incendies de l'été dans les Pyrénées-Orientales. C'est la fin de cette édition, merci de l'avoir suivi.
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4: Avec pour la météo quelques pluies possibles tout au long du week-end près de nos montagnes, surtout demain par rapport à dimanche. On aura aussi cet après-midi quelques ondées à nouveau ici sur nos montagnes béarnaises et aussi sur les Pyrénées centrales dans la Barousse en direction des vallées d'Axe et du Vic-de-Son. Quelques orages qui pourraient se retrouver ici en Ariège en direction de la Cerdagne et d'Andorre. Partout ailleurs, c'est un ciel variable, soleil et nuages pour tout le monde en ce vendredi. Et pour les températures cet après-midi, 26 degrés à Pamiers, 27 degrés à Castelnaudary, il fera 22 degrés tout à l'heure à Axe et à Savignac-les-Ormeaux, 17 degrés à la Cabanasse et à Mont-Louis cet après-midi.
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1: Ravi de vous accompagner jusqu'à 13h, c'est au cœur des Pyrénées avec les bons plans sortis que vous nous envoyez. N'oublions pas Octobre Rose, si vous organisez des événements pour Octobre Rose, vous nous le faites savoir sur pyrénéesfm.com dans la rubrique contact. Et on va partir pour ce samedi 3 octobre pour la Vallée Rose. C'est une marche au départ d'Ossin à 15h pour deux parcours au choix, 4 ou 7 km. C'est dans les Hautes-Pyrénées, hein. C'est pour rejoindre Aspin en Lavedan. Des navettes gratuites sont également prévues pour faciliter vos déplacements. La Vallée Rose, samedi 3 octobre pour marcher ensemble à l'occasion d'Octobre Rose. Et on reste dans les Hautes-Pyrénées avec Barège qui organise un vide-grenier au profit d'Octobre Rose. Animation, jeux, espace restauration, tombola avec de nombreux lots à gagner. Tous les bénéfices sont reversés à l'association Octobre Rose. Là, si vous voulez exposer et avoir plus d'informations, vous pouvez appeler le 06 73 89 85 46. Voici Madame Monsieur sur Pyrénées FM.
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1: Pyrénées FM au cœur des Pyrénées, l'info en Cerdagne de ce vendredi, c'est dans quelques minutes. Alors là, pour les amoureux des Pyrénées et des livres, vous allez être servis puisque samedi et dimanche, on rendez-vous pour la 17e édition du Salon du Livre Pyrénéen. C'est au Carépi, c'est entre Bagnères-de-Bigorre et Gerdes. Près de 80 exposants seront réunis, auteurs, autrices, artistes, maisons d'édition et librairies autour de la montagne, du monde pyrénéen, le fil rouge. Cette année, ce sont les cartographies, avec des rencontres, des cafés littéraires également, des ateliers, des expositions et un espace jeunesse, avec lecture, activité et chasse au trésor. C'est à ne pas manquer, donc c'est tout ce week-end. Samedi à 18h30, la remise des prix du livre pyrénéen. Et le vendredi, donc la veille à 18h30, une rencontre proposée à Bagnères-de-Bigorre autour de la chute de Louis Ossania, dans le col de Manté. Toutes les informations et le programme complet sont sur Salon du Livre, trait d'union, pyrénéen. .fr. L'info en Cerdagne dans un instant et Matt Simons pour le retour de votre musique.
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0: Bourgogne, Cap-Cyr, Conflans et Vallée du Carol.
1: Direction la maison Philippe qui change de destination à Prades. Le projet change alors que le gros œuvre est terminé. Le bâtiment doit désormais accueillir la médiathèque intercommunale et un centre de ressources consacré au patrimoine. La nouvelle majorité estime que le projet touristique initial n'était pas assez viable. Autre changement important, la construction de la nouvelle école de Vinça, estimée à 8 millions d'euros, est abandonnée. La communauté de communes préfère rénover progressivement l'ancien bâtiment. Des décisions qui marquent un changement de cap pour la nouvelle majorité de Conflans-Canigou. À Font-Romeu maintenant, la recharge des véhicules électriques passe à la vitesse supérieure. La station Aki vient d'être inaugurée avec 4 points de charge, dont une recharge ultra rapide. C'est la première étape d'un grand déploiement dans les Pyrénées-Orientales. 80 nouvelles stations sont prévues dans le département pour un total de 106 points de charge. Un projet porté par le SIDEL 66 avec un investissement proche de 9 millions d'euros. L'objectif, faciliter la recharge aussi bien pour les habitants que pour les touristes. Et puis enfin, à Canoës, les cours de catalan reprennent. Et ils ont lieu chaque mercredi de 18h à 19h30 dans la salle située au-dessus de la poste, derrière l'église. Débutants ou personnes souhaitant se perfectionner peuvent rejoindre le groupe dans une ambiance conviviale. L'objectif, découvrir ou approfondir la langue et la culture catalane. Et pour les retardataires, il est encore temps de rejoindre les cours. C'est la fin de cette édition. Merci de l'avoir suivie.

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1: Bonjour à tous. L'appel du ministre de l'Éducation aux parents d'élèves en marge des dégradations commises devant les lycées ces derniers jours. Édouard Geffray souhaite que les parents empêchent leurs enfants de rejoindre les blocages. Pendant ce temps, le ministre de la Justice, Gérald Darmanin, veut faire payer les réparations aux parents si leurs enfants sont impliqués dans des dégâts. Depuis le début du mouvement, environ 2000 personnes ont été placées en garde à vue, dont 90% de mineurs. Plus de 400 établissements sont fermés aujourd'hui. Édouard Geffray rencontre les représentants des syndicats lycéens, des associations de parents d'élèves et des représentants des professeurs. Une deuxième reconstitution dans l'affaire Jubilard, organisée aujourd'hui dans le Tarn. Cédric Jubilard, qui a avoué le meurtre de son épouse Delphine, a été extrait de sa cellule ce matin. Direction l'ancien domicile familial à Cagnac-les-Mines, ainsi que la commune de Mayoc, où des ossements de la jeune femme ont été retrouvés. Environ 150 militaires, dont deux escadrons de gendarmerie mobile, sont sur place pour tenter de comprendre ce qu'il s'est passé la nuit du drame. Le coup de fil d'Emmanuel Macron à Donald Trump au sujet des carburants. Le chef de l'État a demandé au président américain d'agir de manière concertée, sans restriction des exportations, alors que Donald Trump menace d'un embargo sur le diesel américain. Washington met une forte pression sur les Européens pour qu'ils puisent davantage dans leurs réserves de carburant. Après un été caniculaire, la France a connu cette année le deuxième mois de septembre le plus chaud de son histoire. C'est ce qu'annonce Météo France. Il s'agit également du troisième mois de septembre le moins arrosé, contribuant à maintenir le pays dans une sécheresse historique. Et puis le foot avec la première du sélectionneur Zinedine Zidane en France. Les Bleus jouent ce soir contre l'Italie au Stade de France. Troisième match de la Ligue des Nations après deux victoires des Bleus contre la Turquie et la Belgique. L'équipe de France affrontera de nouveau les Belges lundi pour la dernière rencontre de ce rassemblement. Voilà pour l'essentiel de l'info. Excellent après-midi.
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3: Aujourd'hui est un grand jour pour l'Andorre et les Pyrénées. Celui qui s'exprime ainsi, c'est le secrétaire d'État au transport de la Principauté, David Fornet. Il vient d'annoncer l'attribution des nouvelles lignes aériennes au départ d'Andorre-la-Seu. Il y a quelques jours, était annoncé que l'on pourrait rejoindre Paris en avion depuis la Principauté, mais ce n'est pas tout. D'autres destinations vont être desservies. Alors pour être précis, c'est depuis l'aéroport de la Seu de Urgel, en Espagne. C'est à une vingtaine de kilomètres d'Andorre-la-Vieille. La compagnie française Chalair va reprendre l'exploitation des vols au départ de l'aéroport d'Andorre-la-Seu. La compagnie va assurer des liaisons vers 6 destinations différentes qui seront consolidées au cours de l'année 2027. Chalair va proposer 3 fréquences vers Madrid et entre 2 et 3 vers Palma. Ce qui est tout nouveau, la compagnie prévoit 2 vols hebdomadaires vers Paris-Orly et dès le printemps prochain, les liaisons seront également mises en place vers Lyon, Nice et enfin l'hiver prochain vers Nantes. Retour sur terre pour complimenter les élèves et les enseignants de l'école française du Pas de la Case. À 2000 mètres d'altitude, c'est la plus haute école d'Europe. Et si vous trouvez la montagne autour du Pas de la Case propre, eh bien c'est grâce à eux. Ils ont retroussé leurs manches pour ramasser les déchets de l'été autour du pass. Félicitations à tous les élèves et à leurs enseignants pour cette belle action.
2: Un grand merci à notre partenaire Cadena Pyrénéca d'Andorra pour son clin d'œil à l'actualité de la Principauté sur Pyrénées FM. 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
1: Ravi de vous accompagner jusqu'à 13h, c'est au cœur des Pyrénées, avec une première en Ariège à bien noter. D'ailleurs, c'était la journée mondiale de la pole dance avant-hier, il me semble. Eh bien, une première en Ariège, dimanche 11 octobre. Foix accueillera un championnat régional de pole dance organisé par l'école Pole and the City. C'est basé à Foix, au total 27 athlètes sont annoncés, toutes catégories confondues, pour une journée de compétition autour de cette discipline à la fois sportive, technique et artistique. L'événement est notamment porté par Céron, professeur de pole dance à Foix, plusieurs fois titré au niveau national et international. Alors là, si vous voulez plus d'informations, vous pouvez contacter l'organisation au 06 31 41 60 23. Rendez-vous donc le 11 octobre à Foix pour ce premier championnat régional de pole dance en Ariège. Voici Serge Gainsbourg pour le retour de la musique sur Pyrénées FM.
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1: À 13h, c'est le retour de l'information avec la rédaction. J'aurai plaisir de vous retrouver demain. Alors demain, une heure de plus. Voilà, on va passer une bonne partie de la matinée ensemble. 10h, 13h, au cœur des Pyrénées. Alors d'ici là, ce que vous pouvez faire, c'est m'envoyer vos bons plans. N'oubliez pas Octobre Rose, très important. Priorité à vos événements pour Octobre Rose. Vous nous le faites savoir en nous contactant sur pyrénéesfm.com dans la rubrique contact ou en téléchargeant l'application Pyrénées FM. À 15h, le grand bol d'air avec Lucie. À 16h, les mystères de Pyrénées, on va jouer ensemble. Et puis, je vous souhaite une très belle après-midi à l'écoute de Pyrénées FM et un très très bon week-end, bien sûr, pour ceux qui ont la chance d'être déjà en week-end. Voici Carla Bruni.
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Il est 13h. 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
1: Bonjour à tous, une nouvelle journée de colère devant les lycées. Plusieurs incendies ce matin devant des établissements à Lyon. La situation a dégénéré autour du lycée Édouard Herriot. Du gaz lacrymogène a été lancé par les forces de l'ordre contre les manifestants. Les lycéens sont rejoints depuis hier par les étudiants. Selon l'Union étudiante, plus de 25 campus universitaires sont bloqués aujourd'hui. Le ministre de l'Éducation nationale, Édouard Geffray, rencontre les organisations syndicales lycéennes. En parallèle, une enquête est ouverte après l'agression filmée d'une policière à Paris en marge du blocage des lycées. Enquête pour violence en réunion sur personne dépositaire de l'autorité publique. Une jeune lieutenant stagiaire de la préfecture de police a été poursuivie, projetée au sol et agressée par plusieurs personnes dans le 20e arrondissement. Selon le ministre de l'Intérieur, Laurent Nunez, quelques 300 policiers et gendarmes ont été blessés hier. C'est la première fois depuis 2022 qu'il retourne à Cagnac-les-Mines. Cédric Jubilard participe en ce moment à la reconstitution du meurtre de son épouse Delphine, lui qui a avoué ce meurtre cet été. Une étape majeure avant son procès en appel prévu en avril prochain. En première instance, Cédric Jubilard avait écopé de 30 ans de réclusion. 4 ans de prison prononcés contre le professeur Jean-Bernard Fourtillant, reconnu coupable d'essais cliniques sauvages sur près de 400 patients atteints de maladies comme Parkinson ou Alzheimer. Des essais menés clandestinement dans une abbaye de la Vienne. Le professeur disait avoir découvert une hormone utile dans le traitement de maladies neurodégénératives, mais le procédé a été rejeté par les autorités médicales. Jean-Bernard Fourtillant avait déjà été poursuivi pour avoir dit que le Covid était une fabrication de l'Institut Pasteur. Et puis en foot, Zinedine Zidane fera sa première ce soir en tant que sélectionneur des Bleus sur le sol français. Pour leur troisième match de Ligue des Nations, les tricolores affrontent l'Italie, une nation que le sélectionneur connaît bien pour des bons et des mauvais souvenirs. France-Italie, c'est à 20h45 dans un stade de France à guichet fermé. Voilà pour l'info, excellente journée.
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0: Ce matin, c'est vendredi, youpi youpi, car Viva Pro, nous sommes revenus dans l'actualité, évidemment, sur les lycéens en manifestation chez nous, dans nos départements.
1: On l'a dit, 17 lycées toujours fermés ce vendredi matin en Haute-Garonne. Pas de lycée fermé pour le moment en Ariège, mais on est revenu sur les mobilisations lycéennes hier et avant-hier qui ont dégénéré. C'était le cas notamment à Pamiers. On a eu ce matin le procureur de l'Ariège, Olivier Mouissette, au micro de Stéphanie Leban. Toute l'info liée à ces mobilisations sur pyrenees.fm.com.
0: On suit toute l'info évidemment avec vous aussi, car Viva Pro, on a parlé de la météo avec peut-être quelques ondées ce week-end près de nos montagnes, ça va faire du bien cet après-midi aussi. On est revenu sur tous les rendez-vous du week-end, je vous ai emmené notamment à Livia et à Puy-Cerda, je vous le rappelle, avec ce beau rendez-vous qui aura lieu à Livia. Ce sera demain à 17h, la 4e édition donc du théâtre court, du festival du théâtre court à l'Espaille, la Pineda, puis évidemment le dimanche matin à Puy-Cerda, il y a un grand marché à pas raté, qui est vraiment chouette.
1: Et puis du côté de Vinça, cette fois-ci du lac des Escoumes, on a parlé ce matin des guidons et des pimpons qui doit réunir ce week-end jusqu'à 300 motards.
0: Il y a un trail aussi, hein, on en parle pas mal ici à Chalabre ce week-end. En tout cas, toute l'info qu'il vous faut, c'est le matin et toute la journée sur Pyrénées FM avec tous ceux qui vous accompagnent. On est ravis d'être là.
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0: Météo, quelques pluies possibles tout au long du week-end près de nos montagnes, surtout demain par rapport à dimanche. On aura aussi cet après-midi quelques ondées à nouveau ici sur nos montagnes béarnaises et aussi sur les Pyrénées centrales dans la Barousse en direction des vallées d'Axe et du Vic-de-Son. Quelques orages qui pourraient se retrouver ici en Ariège, en direction de la Cerdagne et d'Andorre. Partout ailleurs, c'est un ciel variable, soleil et nuages pour tout le monde en ce vendredi. Et pour les températures cet après-midi, 26 degrés à Pamiers, 27 degrés à Castelnaudary, il fera 22 degrés tout à l'heure à Axe et à Savignac-les-Ormeaux, 17 degrés à la Cabanas et à Mont-Louis cet après-midi.
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1: Bonjour à tous. Plus de 560 établissements scolaires perturbés depuis ce matin en France, selon le ministère de l'Éducation nationale. En pleine colère des lycéens, rejoints par les étudiants. Des blocages qui dégénèrent parfois en émeutes. Un policier a été roué de coups à Belfort. Une information judiciaire pour tentative d'homicide a été ouverte. En parallèle, en Alsace, un élève a été grièvement blessé. Selon le président de la région Grand Est, il aurait manipulé un engin aérosol ou pyrotechnique qu'un autre jeune avait amené. Amaury Leveau, accusé de violence sur sa conjointe et son bébé. L'ancien nageur français a été placé en garde à vue en début de semaine à Paris. Il aurait menacé sa compagne avec un couteau et secoué leur bébé âgé de 6 mois. L'enfant serait actuellement hospitalisé pour des suspicions de syndrome du bébé secoué. Amaury Leveau a déjà été au cœur d'affaires d'escroquerie liées aux crypto-monnaies. Il a été condamné pour tentative de meurtre sur Federico Martin à Rambourg. Romain Bouvier fait appel. Il y a 4 ans, il avait pourchassé l'ancien rugbyman avant que son comparse Loïc Le Priol ne lui tire dessus. Romain Bouvier a été condamné à 19 ans de prison. Le coup de fil d'Emmanuel Macron à Donald Trump au sujet des carburants. Le chef de l'État a demandé au président américain d'agir de manière concertée, sans restriction des exportations, alors que Donald Trump menace d'un embargo sur le diesel américain. Washington met une forte pression sur les Européens pour qu'ils puissent davantage dans leurs réserves de carburant. Après un été caniculaire, la France a connu cette année le deuxième mois de septembre le plus chaud de son histoire. C'est ce qu'annonce Météo France. Il s'agit également du troisième mois de septembre le moins arrosé, contribuant à maintenir le pays dans une sécheresse historique. Et puis le foot avec la première du sélectionneur Zidane. En France, les Bleus jouent ce soir contre l'Italie au Stade de France. Troisième journée de la Ligue des Nations après 2 victoires des Bleus contre la Turquie et la Belgique. L'équipe de France affrontera de nouveau les Belges lundi pour la dernière rencontre de ce rassemblement. Voilà pour l'essentiel de l'info. Excellent après-midi. 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
2: Et demain, je vous emmène à Villemoustaussou dans l'Aude pour la grande fête du jeu avec l'association Moustoujou qui fête ses 5 ans. Et voit les choses en grand au gymnase René Gomila. C'est de 14h à 22h demain. Jeu de société, jeu en bois, prototype présenté par des auteurs, bar à jeux et boutique spécialisée. Une après-midi de demain et une soirée pour jouer en famille ou entre amis. En Andorre, à Encamp, place au Corée Canine. C'est dès aujourd'hui et surtout demain du Canicross avec 3 parcours, 3 kilomètres en version urbaine, sinon 7,5 km et 12,5 km en montagne au-dessus d'Encamp. Les départs sont prévus demain matin avec également des animations, des ateliers et des démonstrations autour des chiens, une compétition qui se court en binôme, un coureur avec un chien dimanche. Le rendez-vous de la course est à Chalabre dans l'Aude pour la 8e édition du Trail du Kerkorb. Au programme, une randonnée de 10 km dès 8h30, un trail de 21 km et 900 mètres de dénivelé positif à 9h. Puis un 10 km à 10h, les départs et arrivées se font place. Charles Amouroux, c'est tout le week-end à La Vlanais. Le marché couvert accueille la 4e édition du salon Rendez-vous Santé Bien-être, organisé par Sensation Pyrénées Qatar. Thérapeutes, producteurs, artisans et associations seront présents avec conférences et ateliers autour du bien-être, de la santé naturelle et du développement personnel. L'entrée est gratuite. Passez déjà un bon week-end avec nous sur Pyrénées FM, même si on n'est que vendredi.
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0: Ce matin, c'est vendredi, youpi youpi, Claire Viva Pro, nous sommes revenus dans l'actualité évidemment sur les lycéens en manifestation chez nous dans nos départements.
1: On l'a dit, hein, 17 lycées toujours fermés ce vendredi matin en Haute-Garonne, pas de lycée fermé pour le moment en Ariège, mais on est revenu sur les mobilisations lycéennes hier et avant-hier qui ont dégénéré, c'était le cas notamment à Pamiers. On a eu ce matin le procureur de l'Ariège, Olivier Mouissette, au micro de Stéphanie Leban, toute l'info liée à ces mobilisations sur pyrenefm.com.
0: On suit toute l'info évidemment avec vous aussi, Claire Viva Pro. On a parlé de la météo avec peut-être quelques ondées ce week-end près de nos montagnes, ça va faire du bien cet après-midi aussi. On est revenu sur tous les rendez-vous du week-end, je vous ai emmené notamment à Livia et à Puy-Cerda, hein, je vous le rappelle, avec ce beau rendez-vous qui aura lieu à Livia. Ce sera demain à 17h, la 4e édition donc, du théâtre court, du festival du théâtre court à l'Espaille, la Pineda, puis évidemment le dimanche matin à Puy-Cerda, il y a un grand marché à ne pas rater, qui est vraiment chouette.
1: Et puis du côté de Vinça, cette fois-ci du lac des Escoumes, on a parlé ce matin des guidons et des pimpons qui doit réunir ce week-end jusqu'à 300 motards.
0: Il y a un trail aussi, hein, on en parle pas mal, ici à Chalabre ce week-end. En tout cas, toute l'info qu'il vous faut, c'est le matin et toute la journée sur Pyrénées FM. Avec tous ceux qui vous accompagnent, on est ravis d'être là.
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1: Vous êtes bien sur Pyrénées FM, il est 15h.
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0: voici l'info nationale et internationale. Bonjour.
1: Bonjour à tous. Une rencontre entre le ministre de l'Éducation, Édouard Geffrey, et les représentants des syndicats lycéens, des associations de parents d'élèves et des représentants des professeurs. Objectif, tenter de faire baisser les tensions devant les lycées. Depuis le début du mouvement, environ 2000 personnes ont été placées en garde à vue, dont 90% de mineurs. Le ministre de l'Intérieur, Laurent Nunez, déplore des images insoutenables d'une rare violence après l'agression d'un policier en civil à Belfort ce matin. Après avoir été hospitalisé, son état de santé n'inspire plus d'inquiétude. En parallèle, une enquête est ouverte après l'agression filmée d'une policière à Paris. Enquête pour violence en réunion sur personne dépositaire de l'autorité publique. Une jeune lieutenant stagiaire de la préfecture de police a été poursuivie, projetée au sol et agressée par plusieurs personnes dans le 20e arrondissement. Hier, quelques 300 policiers et gendarmes ont été blessés. Une deuxième reconstitution dans l'affaire Jubilard, elle était organisée aujourd'hui dans le Tarn. Cédric Jubilard, qui a avoué le meurtre de son épouse Delphine, a été extrait de sa cellule ce matin, direction l'ancien domicile familial à Cagnac-les-Mines, ainsi que la commune de Mayoc, où des ossements de la jeune femme ont été retrouvés. Environ 150 militaires, dont deux escadrons de gendarmes mobiles, étaient sur place pour tenter de comprendre ce qu'il s'est passé la nuit du drame. 4 ans de prison prononcée contre le professeur Jean-Bernard Fourtillant, reconnu coupable d'essais cliniques sauvages sur près de 400 patients atteints de maladies comme Parkinson ou Alzheimer, des essais menés clandestinement dans une abbaye de la Vienne. Le professeur disait avoir découvert une hormone utile dans le traitement de maladies neurodégénératives, mais le procédé a été rejeté par les autorités médicales. Jean-Bernard Fourtillant avait déjà été poursuivi pour avoir dit que le Covid était une fabrication de l'Institut Pasteur. Et puis en tennis, la très belle performance d'Arthur Fils à Tokyo. Le Français élimine le numéro 8 mondial Francis Tiafoe au deuxième tour. Il retrouvera le monégasque Valentin Vacherot en quart de finale. Un autre Français est également qualifié pour les quarts, Kyrian Jacquet. C'est la fin de cette édition. Excellent après-midi.

et merci d'être à l'écoute de Pyrénées FM. Coucou tout le monde, ça y est, c'est vendredi, hein. La semaine elle passe quand même super vite. Vous n'avez pas d'idée pour sortir ce week-end? Moi j'en ai pas mal, on va faire un tour de nos départements. Avant ça, j'ai Imagine Dragons dans les prochaines minutes. Et puis on va continuer avec Angèle sur Pyrénées FM. Bel après-midi, on est ensemble jusqu'à 19h.

0: Et merci d'être à l'écoute de Pyrénées FM. Alors, que se passe-t-il chez nous? J'en parlais tout à l'heure. Eh bien, dimanche, par exemple, l'association Culture et Patrimoine de Montazel vous propose Sentiers et Fêtes. Alors, qu'est-ce que c'est Sentiers et Fêtes? Eh bien, c'est le principe, en fait, vous allez vous balader sur un petit sentier. Et sur votre chemin, vous allez découvrir des musiciens, des artistes qui vont vous plonger dans leurs univers. Un géologue va même vous parler d'histoire et de paysages. Le départ est à 13h45. En fin d'après-midi, sur la place du village, vous pourrez partager un goûter offert par l'association Sentiers en fête. Je rappelle que cette association, c'est à Montazel. Le rendez-vous, c'est dimanche sur la place de Montazel à partir de 13h45. On va retrouver Claire Vivapro dans les prochaines minutes avec Carbone pour la musique et Frédéric Goldman-Jones sur Pyrénées FM. C'est parti pour une belle après-midi ensemble jusqu'à 19h.
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0: C'était l'artiste Carbone sur Pyrénées FM. Pardon. Où va-t-on, Claire Vie, aujourd'hui? Il me semble qu'on part à Prades. Allez, c'est parti, on vous écoute.
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2: Direction la maison Philippe qui change de destination à Prades. Le projet change alors que le gros œuvre est terminé. Le bâtiment doit désormais accueillir la médiathèque intercommunale et un centre de ressources consacré au patrimoine. La nouvelle majorité estime que le projet touristique initial n'était pas assez viable. Autre changement important, la construction de la nouvelle école de Vinça, estimée à 8 millions d'euros, est abandonnée. La communauté de communes préfère rénover progressivement l'ancien bâtiment. Des décisions qui marquent un changement de cap pour la nouvelle majorité de Conflans-Canigou. À Font-Romeu maintenant, la recharge des véhicules électriques passe à la vitesse supérieure. La station Aki vient d'être inaugurée avec 4 points de charge, dont une recharge ultra rapide. C'est la première étape d'un grand déploiement dans les Pyrénées-Orientales. 80 nouvelles stations sont prévues dans le département pour un total de 106 points de charge. Un projet porté par le SIDEL 66 avec un investissement proche de 9 millions d'euros. L'objectif, faciliter la recharge aussi bien pour les habitants que pour les touristes. Et puis enfin, à Canoës, les cours de catalan reprennent et ils ont lieu chaque mercredi de 18h à 19h30 dans la salle située au-dessus de la poste, derrière l'église. Débutants ou personnes souhaitant se perfectionner peuvent rejoindre le groupe dans une ambiance conviviale. L'objectif, découvrir ou approfondir la langue et la culture catalane. Et pour les retardataires, il est encore
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0: merci d'être à l'écoute de Pyrénées FM. 15h30, on passe l'après-midi ensemble pour ce vendredi. C'est chouette, hein, la semaine est passée super vite. Et d'ailleurs, Marc, on a parlé ce matin dans l'agenda, ce matin et cet après-midi. Il y a pas mal d'événements pour ce week-end. À Villemoustoussou, par exemple, vous avez une journée spéciale jeu, une grande fête de jeu. C'est à partir c'est à partir de 14h jusqu'à 22h, pardon. Ce sera au gymnase René Gomilia de Villemoustoussou. L'entrée est libre et totalement gratuite. Donc ça, c'est bien sympa si vous êtes amateur de jeu, que vous soyez fort ou non en jeu, j'ai envie de dire, rendez-vous à Villemoustoussou pour passer un très très bon moment entre amis ou en famille. Les prochaines heures qui arrivent, on va savoir qui a remporté ce magnifique cadeau comme j'aime. J'en parle dans un instant, je vous donne toutes les informations. Avant ça, c'est Soso et Jane Birkin, juste après ça sur Pyrénées FM.
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0: Ah, ça fait bien plaisir, ça. C'était Toto sur Pyrénées FM. J'espère que tout va bien de votre côté, que vous passez un bon vendredi. 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Pour les prochaines minutes, il y a Indochine et Marc Lavoine sur Pyrénées FM.
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1: Merci d'être à l'écoute de Pyrénées FM, il est 16h.
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0: L'info nationale et internationale, c'est tout de suite. Bonsoir.
1: Bonjour à tous. Le lycée Nelson Mandela à Nantes, fermé jusqu'à la Toussaint, après avoir été touché par un incendie hier en marge de la mobilisation des lycéens. En attendant, les cours seront assurés à distance. Plusieurs lycées de Nantes seront fermés jusqu'à mardi inclus pour des raisons de sécurité. Aujourd'hui, plus de 560 établissements scolaires sont perturbés, selon le ministère de l'Éducation nationale. Édouard Geffray, le ministre, rencontre les organisations syndicales lycéennes. François Bayrou, fixé sur son sort le 17 décembre. La Cour d'appel de Paris rendra sa décision dans le dossier des assistants d'eurodéputés du MoDem. L'ancien Premier ministre avait été relaxé en première instance, mais l'accusation a réclamé 2 ans de prison avec sursis. François Bayrou ainsi qu'une dizaine de cadres du MoDem sont soupçonnés d'avoir, entre 2005 et 2017, fait embaucher par leurs eurodéputés des assistants payés par le Parlement européen, mais qui ne travaillaient qu'au seul bénéfice du parti. Amaury Levaux accusé de violence sur sa conjointe et son bébé. L'ancien nageur français a été placé en garde à vue en début de semaine à Paris avant son jugement au mois de mars prochain. Il aurait menacé sa compagne avec un couteau et secoué leur bébé âgé de 6 mois. L'enfant serait actuellement hospitalisé pour des suspicions de syndrome du bébé secoué. Amaury Levaux a déjà été au cœur d'affaires d'escroquerie liées aux crypto-monnaies. Après un été caniculaire, la France a connu cette année le 2e mois de septembre le plus chaud de son histoire, c'est ce qu'annonce Météo France. Il s'agit également du 3e mois de septembre le moins arrosé, contribuant à maintenir le pays dans une sécheresse historique. Et puis en foot, Zinedine Zidane fera sa première ce soir en tant que sélectionneur des Bleus sur le sol français. Pour leur 3e match de Ligue des Nations, les tricolores affrontent l'Italie, une nation que le sélectionneur connaît bien pour des bons et des mauvais souvenirs. France-Italie, c'est à 20h45 dans un stade de France à guichet fermé. Voilà pour l'info, excellent après-midi.

0: Merci d'être à l'écoute de Pyrénées FM. Alors là, j'étais à fond dans la musique Trio à l'instant. Merci d'être là. Les Mystères de Pyrénées arrivent comme tous les jours aux alentours de 16h30. Et bien justement, ça y est, on y est.
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0: Alors vous le savez, les Mystères de Pyrénées, je vous pose des questions, des énigmes, vous avez la réponse, vous m'appelez ici au standard, vous passez à l'antenne et hop, vous repartez avec un de nos sites ariégeois, enfin un de nos sites, non pas le site carrément, mais des places pour aller visiter un de nos sites ariégeois. Alors attention, aujourd'hui je vous parle de la fête de la châtaigne qui arrive très bientôt, c'est le week-end prochain à Dreuil en Ariège. Il va y avoir bien sûr plein d'animations, des stands, mais aussi une grande castagnade. Eh bien, c'est la question du jour. Qu'est-ce qu'une castagnade? Vous avez la réponse. Qu'est-ce qu'une castagnade? Vous m'appelez ici au standard 05 61 44 4x0. Pour la musique, je vous prépare ces phases et Maroon 5 sur Pyrénées FM.
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0: Et oui, la compagnie Les Mystères de Pyrénées, c'est tous les jours aux alentours de 16h10, 16h30. Aujourd'hui, je vous parlais de la fête de la châtaigne. Elle arrive très bientôt, le week-end prochain, ce sera à Dreuil. En Ariège, il va y avoir beaucoup, beaucoup d'animation. Mais j'avais une petite question sur cette fête. Et j'ai avec moi cet après-midi Jean-Laurent, bonjour.
1: Bonjour.
0: Bienvenue sur Pyrénées FM, vous m'appelez de quel endroit ?
1: J'appelle de la commune de Montaigu-de-Plantourelle, dans l'Ariège.
0: Dans l'Ariège, vous connaissez Dreuil un petit peu ?
1: Oui, je connais, oui.
0: Est-ce que vous allez y aller à la fête de la châtaigne ?
1: Ben, normalement, je pense que si j'ai rien de prévu, je pense que j'irai faire un petit tour.
0: Ah ben parfait. En tout cas, la question du jour, Jean-Laurent, c'était qu'est-ce qu'une castagnade ? Parce que le jour de la fête de la châtaigne, il va y avoir une grande castagnade. Est-ce que vous savez ce qu'est une castagnade ?
1: Alors, je pense que...
0: Castagnade, pardon. Si je le prononce mal, ça va pas.
1: Ça vient du mot châtaignier. Normalement, c'est châtaigne.
0: Ça vient du mot châtaignier. Normalement, c'est châtaigne. Totalement. Est-ce que vous avez une idée ?
1: Alors, je pense que le mot castagne, je pense que ça veut dire ramasser les châtaignes.
0: Ramasser les châtaignes. Ah, c'est pas mal, mais on va voir si Pyrène va nous donner la bonne réponse.
2: Dommage, ce n'est pas la bonne réponse.
0: Oh, Pyrène, vous êtes vraiment pas cool. Jean-Laurent, une castagnade.
1: Elle
0: est méchante, Pyrène. Hein. Elle n'est pas cool parce que c'est presque ça. C'est en fait une centaine de kilos de châtaignes qui vont être grillées. C'est ça la castagnade.
1: Ah, oula, j'étais pas loin.
0: Eh bien, non, vraiment pas loin du tout. Donc, c'est pour ça qu'elle n'est pas très cool, Pyrène. Hein.
1: Oh, quand même.
0: Vous savez quoi ? Vous allez quand même avoir le droit à vos places pour aller visiter un de nos sites ariégeois parce que Pyrène, elle est vraiment pas cool aujourd'hui.
1: Merci.
0: Merci Jean-Laurent. Restez avec moi à l'antenne de Pyrénées FM. On se retrouve juste après. Et pour vous qui nous écoutez, eh bien tous les jours, hein, du lundi au vendredi, c'est Les Mystères de Pyrénées aux alentours de 16h10, 16h30. Allez, on se retrouve. Mais avant, c'est Gims sur Pyrénées FM juste après ça.
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0: Et on passe l'après-midi ensemble. Merci d'être là. Merci d'avoir allumé la radio. Et on est ensemble à Pyrénées FM. Je vous emmène en Ariège parce que ce week-end, samedi et dimanche, votre rendez-vous, c'est au Mas d'Asile qu'il faut aller. Place du Champ de Mars pour la fête de la figue. Là, on est vraiment dans l'esprit automnal, marché gourmand, marché artisanal, producteur, créateur, animation de rue, mais surtout la figue. Vous allez pouvoir la déguster sous toutes ses formes, crue, cuite, salée, sucrée avec du fromage, du foie gras. À vous de choisir. Il y a même un concours des meilleures confitures et marmelades de figues. Bref, si vous aimez les produits locaux et les fêtes de village, un petit côté gourmand aussi, eh bien hop, il faut aller au Mas d'Asile ce week-end pour la fête de la figue. Vraiment sympa. On en a parlé tout à l'heure aussi à Dreuil. Le week-end prochain, ce sera la fête de la châtaigne. Franchement, moi, j'adore l'automne. Vraiment. En plus, avec ces températures, eh bien écoutez, c'est parfait. Il ne fait pas froid. Les feuilles tombent un petit peu, les arbres changent de couleur. Je trouve ça magnifique. Allez, les Rolling Stones arrivent pour la musique, puis Tom German juste après ça sur Pyrénées FM.
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1: Il est 17h sur Pyrénées FM.
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1: On part ensemble sur les routes dans le Haut, ça bouchonne en cette fin de journée, notamment à Carcassonne, sur la départementale 6161, avenue Franklin Roosevelt à Carcassonne, toujours ça coince. Dans la traversée de Limoux, ça va, non, pas du tout. Vous avez pas mal de véhicules là à Limoux, soyez prudents aussi à Arzens. On monte un peu plus haut ou un peu plus bas, ça dépend d'où vous arrivez, du côté de Toulouse. Il y a pas mal de monde à cette heure-ci à Toulouse, notamment sur le périphérique intérieur et extérieur de Toulouse, sur la 620, à la sortie d'Empalo, de Balma, à l'entrée de Purpan aussi, vous avez du monde. Allez de Brienne, toujours à Toulouse, il y a pas mal de monde. Soyez bien prudents. Du côté de l'Ariège, dans la traversée de Foix, vous avez du monde. Le Vernet, là aussi, il y a pas mal de véhicules. À Pamiers, du monde aussi. Hein. Je vois avenue Alsace-Lorraine ou encore route de Mirepoix à Pamiers. Soyez bien vigilants.
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1: L'info nationale et internationale, c'est tout de suite. Bonsoir.
2: Bonsoir à tous. Le ministre de l'Intérieur, Laurent Nunez, déplore des images insoutenables d'une rare violence après l'agression d'un policier en civil à Belfort ce matin en marge de la colère des lycéens. L'agent a été hospitalisé. Son état de santé n'inspire plus d'inquiétude. Dans cette affaire, un lycéen de 17 ans a été placé en garde à vue. Selon le procureur, il a admis qu'il était présent dans le groupe d'agresseurs. Une deuxième reconstitution dans l'affaire Jubilard. Elle était organisée aujourd'hui dans le Tarn. Cédric Jubilard, qui a avoué le meurtre de son épouse Delphine, a été extrait de sa cellule ce matin. Direction l'ancien domicile familial à Cagnac-les-Mines, ainsi que la commune de Mayoc, où des ossements de la jeune femme ont été retrouvés. Environ 150 militaires étaient sur place pour tenter de comprendre ce qui s'est passé la nuit du drame. Il a été condamné pour tentative de meurtre sur Federico Martin à Rambourou. Romain Bouvier fait appel. Il y a 4 ans, il avait pourchassé l'ancien rugbyman avant que son comparse Loïc Le Priol ne lui tire dessus. Romain Bouvier a été condamné à 19 ans de prison. François Bayrou sera fixé sur son sort le 17 décembre. La cour d'appel de Paris rendra sa décision dans le dossier des assistants d'eurodéputés du Modem. L'ancien Premier ministre avait été relaxé en première instance, mais l'accusation a réclamé 2 ans de prison avec sursis. Les cadres du PS interpellent Sébastien Lecornu sur le budget. Dans une lettre, il demande au Premier ministre de revoir sa copie. Les socialistes dénoncent un manque d'effort de justice fiscale. Ils déplorent que la quasi-totalité de l'effort d'économie repose sur le pouvoir d'achat des classes moyennes. Le foot avec la première du sélectionneur Zidane en France. Les Bleus jouent ce soir contre l'Italie au Stade de France. 3e journée de la Ligue des Nations après 2 victoires des Bleus contre la Turquie et la Belgique. L'équipe de France affrontera de nouveau les Belges lundi pour la dernière rencontre de ce rassemblement. Et puis l'Hérault sera placé demain en vigilance orange pluie inondation. Météo France attend des cumuls importants. Voilà pour l'info, excellente fin d'après-midi.
1: Et bien après l'info nationale, c'est l'info de chez nous. Avec vous, Claire Vive à Pro, bonsoir.
3: Bonsoir à toutes et à tous. Nouvelle étape dans l'affaire Jubilard. La reconstitution menée aujourd'hui dans le Tarn s'est achevée en fin de journée. Cédric Jubilard a repris avec les enquêteurs les événements de la nuit du 15 au 16 décembre 2020, notamment dans la maison du couple à Cagnac-les-Mines. Direction ensuite Mayoc, où une partie des ossements de Delphine Jubilard avait été retrouvée après les indications données par son ex-mari. Les enquêteurs cherchaient notamment à vérifier la faisabilité de son récit. Cette reconstitution intervient avant son procès en appel prévu à Toulouse du 30 avril au 14 mai 2027. Cédric Jubilard avait été condamné à 30 ans de réclusion criminelle en première instance. Direction la maison d'arrêt de Foix maintenant, où les livraisons clandestines par drone se multiplient. Lors de la dernière, le drone s'est pris dans les barbelés avant de chuter dans la zone neutre de la prison. Les agents y ont retrouvé des téléphones, des substances illicites, selon le syndicat Force Ouvrière Justice. Des fouilles ont ensuite été menées dans 2 cellules permettant de découvrir 4 autres téléphones malgré des dissimulations de plus en plus élaboré. Le syndicat dénonce des trafics qui compliquent encore le travail des personnels dans un contexte de surpopulation carcérale. Sinon, le pastoralisme sera à l'honneur tout au long du mois d'octobre dans la vallée des Gaves, dans le cadre de l'année internationale des parcours et de l'élevage pastoral. Le projet européen Passé-Été organise 3 journées du pastoralisme. C'est dimanche 4, 11 et 18 octobre à Aucoun, Luz-Saint-Sauveur et Argelès-Gazost, au programme spectacle, déambulation, des tables rondes autour de la transmission des exploitations, de l'avenir de la filière laine et des effets du changement climatique sur l'élevage de montagne. Première étape, c'est ce ce dimanche avec une lecture théâtralisée et une table ronde. Toutes les animations sont gratuites. Même si les températures jouent encore les prolongations, les stations de ski de Haute-Garonne préparent déjà l'hiver. Les dates prévisionnelles de la saison prochaine sont désormais connues. À Luchon-Superbagnères, l'ouverture est annoncée pour le 4 décembre. Peyragudes prévoit une préouverture dès le 5 décembre, avant une ouverture en continu dès le 12. Le Mourtis devrait accueillir les skieurs du 19 décembre au 7 mars. Attention, ces calendriers restent prévisionnels et pourront évoluer bien sûr en fonction de la météo et de l'enneigement. Et puis enfin, on parle sport à Limoux. Le rugby s'invite à l'école. Le RC Limoux 15 vient de signer une convention avec l'école Saint-Germain et l'Institut Saint-Joseph pour rapprocher sport et éducation. De la grande section de maternelle jusqu'au lycée, les élèves vont donc participer à des séances d'initiation et d'entraînement encadrées par le staff du club directement. L'objectif n'est pas la performance, mais plutôt de découvrir de l'activité physique et la transmission surtout des valeurs du Limoux 15, comme le respect, la solidarité, l'engagement et la citoyenneté. C'est la fin de cette édition. Merci de l'avoir suivi.
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1: Le week-end s'annonce comment? Eh bien, on voit ça ensemble. C'est un cocktail de pluie, de nuages, de soleil, quelques coups de tonnerre aussi possibles en montagne. Vous l'avez compris, ça va être couvert, mais il y aura de belles éclaircies par moment. En ce qui concerne les températures, elles restent agréables. Comptez 23 pour demain après-midi à Castelginès. Il fera 22 à Is-sur-Tête, 21 à Fabrezan et même chose à Villeneuve-du-Latou.
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1: Merci d'être avec moi sur Pyrénées FM, Lucie, pour vous accompagner jusqu'à ce soir, jusqu'à 19h avant l'ouverture de la Bodega et l'ouverture du week-end. Et oui, je suis là pour vous accompagner jusqu'au bout de la semaine. Dans un instant, je vais appeler quelqu'un qui va remporter sa boxe comme j'aime, boxe équilibre, 28 jours pendant... Pendant 28 jours, vous allez recevoir un repas à la maison. Pas besoin de préparer le repas. On s'occupe de tout. Comme j'aime est là pour vous. Donc, merci à notre partenaire. Comment ça se passe? Il suffit d'envoyer j'aime, J-A-I-M-E, au 7 14 15. Vous avez encore quelques minutes et je vous appelle dans un instant. Allez, on commence avec Barbara sur Pyrénées FM.
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0: Merci d'être à l'écoute de Pyrénées FM. Ça y est, c'est le moment. On va savoir qui va remporter cette magnifique box avec Comme J'aime. Je le rappelle, Pyrénées FM, cette semaine, vous nous avez envoyé J'aime par SMS au 7 14 15 pour tenter de remporter votre box équilibre avec notre partenaire Comme J'aime. 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Hein. 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Pas besoin de réfléchir quoi manger ce soir. 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Et je le rappelle, ça se conserve à température ambiante. Il y a même un coach qui va prendre soin de vous, vous appeler. Ça, c'est vraiment sympa. D'ailleurs, on va savoir qui est à l'antenne. Ah, ah ben voilà, numéro décroché, ben vous savez quoi, je vous rappelle et on voit ça ensemble tout à l'heure. Allez, Niagara arrive sur Pyrénées FM.
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0: De retour avec vous sur Pyrénées FM. Merci de passer l'après-midi avec moi. C'est Lucie derrière le micro pour vous accompagner. On va parler sport pour cet après-midi. Avec vous, Claire Viva Pro, on part dans la Ville Rose.
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2: À Toulouse, un club innove pour permettre aux jeunes patients de pratiquer une activité physique adaptée. Les Rubies, qui développent depuis près de 10 ans le rugby à 5 sans contact dans le cadre du sport santé, ouvrent maintenant leurs entraînements aux enfants dès 8 ans. C'est une première en France pour un club de rugby santé. Les séances peuvent être proposées sur recommandation médicale, notamment à des jeunes suivis pour des pathologies chroniques ou après un cancer. Sur le terrain, patients, proches et professionnels de santé se retrouvent donc autour du jeu, avec un encadrement assuré par un éducateur spécialement formé. Pour les médecins, l'objectif est évidemment de favoriser l'activité physique, mais aussi de lutter contre l'isolement et permettre aux enfants de retrouver confiance dans leur corps. Le professeur Franck Accabled du CHU de Toulouse souligne qu'il existe encore peu d'offres de sport santé spécifiquement destinées aux jeunes patients. Et pour les Rubies, le rugby devient donc aussi une manière de prolonger les soins autrement dans un cadre plus collectif et plus convivial. Le club souhaite désormais faire connaître ce modèle au-delà de Toulouse, avec notamment un projet de développement en Australie à l'occasion de la Coupe du Monde de rugby 2027.
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0: 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Ah, on finit bien l'après-midi avec Beyoncé sur Pyrénées FM. Vous le savez, cette semaine, vous nous avez envoyé j'aime par SMS au 7 14 15 pour tenter de remporter votre box équilibre avec notre partenaire Comme J'aime. Alors, je vous le rappelle, ce programme équilibre, c'est 28 jours de repas livrés chez vous avec des plats qui peuvent se conserver à température ambiante. Et attention, cette box, il y a de quoi se régaler. Un bon couscous, une blanquette de veau, de la paella, plein d'autres plats à cuisiner pour vous accompagner pendant 28 jours. 28 jours de charge mentale en moins, franchement, moi j'adore. Pas besoin de réfléchir de quoi manger aujourd'hui. Comme J'aime vous régale, c'est équilibré, c'est bon. Je le rappelle, ça se conserve à température ambiante. Il y a même un coach qui va prendre soin de vous et vous appeler pour savoir si tout se passe bien. Si vous avez des questions alimentaires, des questions équilibre, franchement, qui a dit qu'il fallait manger que des salades pour manger équilibré? Eh bien, Comme J'aime l'a fait pour vous. En tout cas, vous avez tenté votre chance et vous avez bien fait. Je suis en compagnie de Cécile. Bonsoir Cécile.
1: Bonsoir.
0: Est-ce que vous savez pourquoi vous êtes à l'antenne de Pyrénées FM?
1: Oui, je crois savoir, oui.
0: Alors, dites-moi tout.
1: J'avais envoyé un SMS pour jouer à un jeu et je pense que peut-être c'est pour cette raison-là.
0: Et oui, du coup, vous avez envoyé le mot « j'aime » par SMS au 7 14 15. Eh bien, Cécile, c'est gagné pour vous.
1: Ouais, c'est super. Merci beaucoup.
0: Bravo, Cécile, c'est pour vous la box Comme J'aime équilibre avec notre partenaire Comme J'aime. Vous y attendez ou pas du tout?
1: Non, franchement, pas du tout. Je suis très surprise.
0: Bon, bah, très bien. Heureuse.
1: Oh, génial, très contente.
0: Qu'est-ce qui vous a motivé à participer?
1: Quelques kilos en trop.
0: vous êtes dit, bon allez, Pyrénées FM me tente, je vais...
1: Exactement,
0: je vais passer...
1: Je n'y croyais pas du tout. J'ai tenté ma chance et ben voilà, vous m'avez rappelé, donc c'est top.
0: Et ben voilà, c'est parfait. Cécilia, Cécile, vous aimez cuisiner, vous?
1: Oui, beaucoup.
0: Beaucoup. Bon, en tout cas, là, vous allez pouvoir vous reposer parce que notre partenaire Comme J'aime vous régale. Pendant un mois, ça, c'est sympa.
1: Ouais, c'est super. Je vais être libérée de cette charge mentale.
0: Exactement, c'est ça. Bah, Cécile, merci beaucoup d'avoir été avec nous à l'antenne de Pyrénées FM et encore bravo pour votre cadeau. Restez hors antenne, je vous explique toutes les conditions.
1: D'accord.
0: Merci Cécile. Okay, et puis...
1: super, merci Pyrénées FM.
0: Avec grand plaisir. Et la semaine prochaine, la compagnie, on continue de vous régaler. Hein. Oui, on va régaler vos papilles parce que vous avez un menu pour deux à remporter au restaurant Le Cénacle dans l'hôtel des Consuls. À Toulouse, franchement, c'est génial. Allez, on s'écoute Hélène Ségara sur Pyrénées FM. On se retrouve juste après ça.
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1: Merci d'être à l'écoute de Pyrénées FM. Une transhumance, est-ce que ça vous dit? Eh bien, en tout cas, notez bien dans votre agenda, ce sera le samedi 24 octobre à Luzenac. Vous allez avoir une descente des chevaux, ce sera encadré bien sûr à partir de 7h. Place de Luzenac vers Sauzé. En fait, vous allez passer un moment convivial, faire une transhumance avec les chevaux de Mérins, bien sûr. Vous allez avoir une présentation de cette magnifique race de chevaux, de nombreuses animations. Je vois qu'il y a quoi? Un marché de producteurs locaux, des artisans, des chanteurs aussi, baptême à poney, une tombola, des jeux gonflables, des spectacles équestres, franchement génial, hein. Même pour les enfants, vous pouvez aller y faire un tour, c'est à Luzenac le 24 octobre prochain, bien sûr, il y aura de quoi grignoter sur place. Merci beaucoup pour ces informations, hein. Nos auditeurs, nos très chers auditeurs nous partagent à tout moment des événements sur le Facebook de la radio, et ça fait bien plaisir. Allez, Julien Libre arrive dans un instant, et puis Louis Chédid, pardon, sur Pyrénées FM. On reste ensemble jusqu'à 19h.
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1: Et oui, bienvenue si vous venez de nous retrouver sur Pyrénées FM. N'oubliez pas, la bodega, c'est tout à l'heure, à 19h, hein, dans une petite heure, à peu près 19h, on prépare la playlist pour votre week-end. Pour votre week-end, j'ai pas mal de sorties, hein, on en a parlé, Villemoustossou, vous avez des jeux, dans l'Aude aussi, à côté de la Montagne Noire, vous avez un rendez-vous de ferme en ferme, on a parlé d'Ariège aussi, au Mas d'Asile, avec la fête de la figue, moi j'adore la figue, hein, vraiment, je ne sais pas vous, mais je suis fan. Eh bien, c'est tout le week-end, hein, la fête au Mas d'Asile, pour célébrer ce fruit. La météo arrive dans un instant avec un week-end un peu mitigé, mais il fera beau. Il fera bon en tout cas, et quelques petites ondées prévues en montagne. Mais on en parle ensemble dans un instant. Sinon, pour la musique, j'ai Alain Chamfort juste après ça sur Pyrénées FM.
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1: Attention, si vous êtes de ce côté-là, de Saint-Jean-du-Falga au Vernet, ça coince pour cette fin de journée. Vous avez des ralentissements à Coussa, avenue Général Leclerc à Foix. Là aussi, ça bouchonne. Attention dans la traversée de Foix. De Mercus-Garrabet à Montaulieu sur la départementale 618. Vous avez pas mal de véhicules. Le trafic n'est pas trop fluide. Du monde aussi à Bompas. Et attention dans la traversée d'Axe-les-Thermes.
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1: Et place à l'info nationale et internationale. Bonsoir.
2: Bonsoir à tous. Les tensions sont toujours aussi fortes devant les lycées. Nouvelle journée de mobilisation. Des mobilisations marquées par de nombreux débordements. À Belfort, un policier a été roué de coups alors qu'il tentait d'interpeller un lycéen. À la sortie de leur rencontre avec le ministre de l'Éducation, Édouard Geffrey, les lycéens ont salué les discussions, mais appellent à poursuivre la mobilisation faute de mesures concrètes. Nathanaël Combari, président du conseil d'administration du Renouveau lycéen, a également dénoncé les violences.
3: Aujourd'hui, on a encore des problématiques, on a des scènes de violence qui sont absolument abjectes et si je pense que nous pouvons faire passer un message aux lycéens, il serait d'être responsable, de ne pas se lier à ces mouvements qui sont violents et qui desservent complètement notre cause tout en donnant raison aujourd'hui à ceux qui tentent de nous décrédibiliser. Nous n'avons pas une mobilisation plus forte, par contre nous demandons aux lycéens d'être raisonnés sur leurs actions. Oui, vous pouvez en effet bloquer votre lycée si vous sentez que évidemment vous n'êtes toujours pas entendu. Soyez intelligents, soyez pacifique, revendiquez évidemment nos causes et soyez porteurs de sens à vos actions et à vos actes.
2: Une grande journée de mobilisation des lycéens et des étudiants sera organisée mardi. Les pays du G7 vont libérer jusqu'à 100 millions de barils de diesel et de pétrole brut, et ce dans les 4 mois. Selon Emmanuel Macron, cela permettra de faire baisser les prix des carburants. La présidente de la Commission européenne, Ursula von der Leyen, a salué cet accord. Amaury Leveau, accusé de violence sur sa conjointe et son bébé, l'ancien nageur français a été placé en garde à vue en début de semaine à Paris avant son jugement au mois de mars prochain. Il aurait menacé sa compagne avec un couteau et secoué leur bébé âgé de 6 mois. Après un été caniculaire, la France a connu cette année le deuxième mois de septembre le plus chaud de son histoire. Il s'agit également du troisième mois de septembre le moins arrosé. Et puis en foot, Zinedine Zidane fera sa première ce soir en tant que sélectionneur des Bleus sur le sol français. Pour leur troisième match de Ligue des Nations, les tricolores affrontent l'Italie. Voilà pour l'info, excellente soirée.
1: Et puis après l'info nationale, c'est l'info de chez nous. Avec vous, Claire Vive à Pro, bonsoir.
4: Bonjour à toutes et à tous. 4 ans et demi après l'explosion meurtrière de Saint-Laurent-de-la-Salanque, le procès s'est ouvert hier à Perpignan dans une salle d'audience remplie de victimes et de familles endeuillées. Dans la nuit du 13 au 14 février 2022, un incendie criminel avait coûté la vie à 8 personnes, dont 2 enfants. 3 hommes comparaissent, soupçonnés d'avoir commandité ou participé à l'incendie de l'épicerie à l'origine du drame. À l'ouverture des débats, les 3 accusés sont restés silencieux et impassibles, tandis que plusieurs victimes découvraient leur visage pour la toute première fois. Certains espèrent désormais comprendre les déroulements des faits et connaître les responsabilités de chacun. Le procès se poursuit pendant plusieurs semaines devant la cour d'assises des Pyrénées-Orientales. Un nouveau partenariat signé pour accompagner la transformation des territoires de montagne. À Loudenvieille, la Banque des Territoires a signé une nouvelle convention avec la vallée du Louron. L'objectif est de soutenir plusieurs projets autour de la diversification touristique, de l'eau, du logement. Parmi les pistes évoquées, l'extension de Balnéa, la requalification de la station de Val-d'Ouron, mais aussi un projet de téléphérique entre Loudenvieille et Val-d'Ouron. Le coût est estimé à environ 10 millions d'euros, mais aucune décision définitive n'est encore prise. La banque prévoit d'ici 2030 un grand programme d'investissement dans les Pyrénées pour accompagner l'adaptation des territoires. La langue basque, sinon, s'invite-t-elle dans un bras de fer avec l'État? Depuis cet été, 14 communes des Pyrénées-Atlantiques ont adopté des délibérations en faveur de la reconnaissance du basque, parfois comme langue officielle aux côtés du français. Le préfet contrôle ces textes et peut saisir la justice lorsqu'il estime qu'ils ne respectent pas le cadre constitutionnel. C'est déjà le cas pour Bayonne et Sarré. En août, le tribunal de Pau a suspendu leurs délibérations, estimant qu'elles soulevaient un doute au regard de l'article 2 de la Constitution, qui fait du français la langue de la République. Les deux communes ont fait appel. D'autres délibérations sont actuellement examinées par la préfecture. On rentre maintenant chez nous du côté de l'Aude. Avis aux amateurs de poterie, le marché des potiers revient. C'est ce week-end à Castelnaudary pour une 13e édition. Une vingtaine d'artisans céramistes vont investir la halle au grain samedi et dimanche de 10h à 18h. Des créations pour la table, le jardin, des bijoux, des sculptures avec des styles très variés. Le public pourra aussi découvrir les savoir-faire des potiers grâce à deux ateliers. Jacques Trouis proposera notamment une démonstration de tournage, tandis que Céline Alcozère animera un atelier de modelage, l'occasion de découvrir la céramique sous toutes les formes et même de repartir, pourquoi pas, avec une pièce artisanale. Et puis enfin, 300 motards, des motos, des pompiers et beaucoup de solidarité. Ce samedi, l'association FMRC organise son premier grand événement caritatif autour des lacs des Escoumes à Vinça. Le rendez-vous baptisé des guidons et des pimpons doit réunir jusqu'à 300 motards avec un départ prévu à 9h depuis Toulouse, une arrivée vers 11h à Vinça. Au programme jeux, tombola, musique, l'intégralité des bénéfices sera reversée à l'œuvre des pupilles des sapeurs-pompiers pour soutenir notamment les familles touchées par les incendies de l'été dans les Pyrénées-Orientales. C'est la fin de cette édition, merci de l'avoir suivi.
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1: Le week-end s'annonce comment? Eh bien, on voit ça ensemble. C'est un cocktail de pluie, de nuages, de soleil, quelques coups de tonnerre aussi possibles en montagne. Vous l'avez compris, ça va être couvert, mais il y aura de belles éclaircies par moment. En ce qui concerne les températures, elles restent agréables. Comptez 23 pour demain après-midi à Castelginès. Il fera 22 à Is-sur-Tête, 21 à Fabrezan et même chose à Villeneuve-du-Latou.
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1: Passez une belle soirée, une belle fin de semaine aussi avec nous sur Pyrénées FM. Et n'oubliez pas la bodega ce soir. J'ai plein d'infos pour votre week-end, notamment on va aller du côté de Lavelanet dans un instant. Je rappelle, Lavelanet, où vous nous écoutez sur le 107.5, on va parler bien-être, on va parler santé aussi. On se retrouve juste après Clara Luciani, il y a aussi Benson Boone et Yannick Noah sur Pyrénées FM.
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0: Pierre LFM ce week-end, n'oubliez pas d'aller faire un tour à Lavelanet pour prendre soin de vous. L'association Sensation Pyrénées Cathares vous donne rendez-vous samedi et dimanche au marché couvert directement pour la 4e édition. Un rendez-vous santé, bien-être, vous l'avez compris. Vous allez rencontrer des thérapeutes, des producteurs, des artisans locaux, participer à plein d'animations, rencontrer des professionnels passionnés, pourquoi pas découvrir de nouvelles pratiques pour le soin, tout simplement. C'est tout le week-end au marché couvert de Lavelanet, 4e édition, je rappelle, du salon Rendez-vous Santé Bien-être. De quoi grignoter sur place. Et une grande tombola, ça va être vraiment très très sympa comme journée. Donc j'ai envie de dire rendez-vous à Lavelanet. Allez, on va aller sur les routes, ça aussi, c'est notre rendez-vous d'aujourd'hui. On va aller sur les routes dans un instant. Et puis Robbie Williams nous retrouve dans quelques minutes sur Pyrénées FM.
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1: Aïe, aïe, aïe, ça bouchonne pas mal ce soir à Pamiers, avenue Alsace-Lorraine. L'avantage, c'est qu'on passe plus de temps ensemble, hein, si vous êtes dans la voiture. Allez, un peu plus loin, de Vernajoul à Saint-Paul-de-Jarras. Ça circule lentement ce soir. Vous avez effectivement un petit accrochage, je vois. Soyez vigilants si vous passez par là. Carcassonne, il y a du monde aussi sur la départementale 6161 au niveau de la sortie de Castelnaudary. Et pour finir, je vois qu'il y a quelques véhicules à l'entrée d'Auterive. En arrivant de Toulouse, levez le pied.
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1: Et place à l'info nationale et internationale. Bonsoir.
2: Bonsoir à tous. Les tensions sont toujours aussi fortes devant les lycées. Nouvelle journée de mobilisation. Des mobilisations marquées par de nombreux débordements. À Belfort, un policier a été roué de coups alors qu'il tentait d'interpeller un lycéen. À la sortie de leur rencontre avec le ministre de l'Éducation, Édouard Geffrey, les lycéens ont salué les discussions, mais appellent à poursuivre la mobilisation faute de mesures concrètes. Nathanaël Combary, président du conseil d'administration du Renouveau lycéen, a également dénoncé les violences.
3: Aujourd'hui, on a encore des problématiques, on a des scènes de violence qui sont absolument abjectes et si je pense que nous pouvons faire passer un message aux lycéens, il serait d'être responsable, de ne pas se lier à ces mouvements qui sont violents et qui desservent complètement notre cause tout en donnant raison aujourd'hui à ceux qui tentent de nous décrédibiliser. Nous n'avons pas une mobilisation plus forte, par contre nous demandons aux lycéens d'être raisonnés sur leurs actions. Oui, vous pouvez en effet bloquer votre lycée si vous sentez que évidemment vous n'êtes toujours pas entendu. Soyez intelligents, soyez pacifique, revendiquez évidemment nos causes et soyez porteurs de sens à vos actions et à vos actes.
2: Une grande journée de mobilisation des lycéens et des étudiants sera organisée mardi. Les pays du G7 vont libérer jusqu'à 100 millions de barils de diesel et de pétrole brut, et ce dans les 4 mois. Selon Emmanuel Macron, cela permettra de faire baisser les prix des carburants. La présidente de la Commission européenne, Ursula von der Leyen, a salué cet accord. Amaury Leveau, accusé de violence sur sa conjointe et son bébé, l'ancien nageur français a été placé en garde à vue en début de semaine à Paris avant son jugement au mois de mars prochain. Il aurait menacé sa compagne avec un couteau et secoué leur bébé âgé de 6 mois. Après un été caniculaire, la France a connu cette année le deuxième mois de septembre le plus chaud de son histoire. Il s'agit également du troisième mois de septembre le moins arrosé. Et puis en foot, Zinedine Zidane fera sa première ce soir en tant que sélectionneur des Bleus sur le sol français. Pour leur troisième match de Ligue des Nations, les tricolores affrontent l'Italie. Voilà pour l'info, excellente soirée.
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5: Et demain, je vous emmène à Villemoustossou dans l'Aude pour la grande fête du jeu avec l'association Moustoujou qui fête ses 5 ans. Et voit les choses en grand au gymnase René Gomila. C'est de 14h à 22h demain. Jeu de société, jeu en bois, prototype présenté par des auteurs, bar à jeux et boutique spécialisée. Une après-midi de demain et une soirée pour jouer en famille ou entre amis. En Andorre, à Encamp, place au Corée Canine. C'est dès aujourd'hui et surtout demain du Canicross avec 3 parcours, 3 km en version urbaine, sinon 7,5 km et 12,5 km en montagne au-dessus d'Encamp. Les départs sont prévus demain matin avec également des animations, des ateliers et des démonstrations autour des chiens, une compétition qui se court en binôme, un coureur avec un chien dimanche. Le rendez-vous de la course est à Chalabre dans l'Aude pour la 8e édition du Trail du Kerkorbe. Au programme, une randonnée de 10 km dès 8h30, un trail de 21 km et 900 m de dénivelé positif à 9h. Puis un 10 km à 10h, les départs et arrivées se font place. Charles Amouroux, c'est tout le week-end à La Vlanais. Le marché couvert accueille la 4e édition du salon Rendez-vous Santé Bien-être, organisé par Sensation Pyrénées Qatar. Thérapeutes, producteurs, artisans et associations seront présents avec conférences et ateliers autour du bien-être, de la santé naturelle et du développement personnel. L'entrée est gratuite. Passez déjà un bon week-end avec nous sur Pyrénées FM, même si on n'est que vendredi.
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1: Et je vois également que ce week-end, vous avez à Carcamont un véritable terrain de jeu. C'est le festival du jeu en Lauragais. Vous avez rendez-vous au Centre culturel Antoine de Saint-Exupéry samedi à partir de 14h et dimanche aussi à partir de 10h. Au programme, jeux de société, jeux de rôle, figurines aussi, tournois. tournoi, atelier, plein d'animation. Ça va être sympa, un week-end convivial, ouvert à tout le monde, avec une entrée qui est totalement gratuite, c'est à Caraman. Merci pour ces informations. Je le rappelle, vous pouvez nous écrire à tout moment sur le Facebook de la radio. L'infosport arrive, et avant ça, c'est Zazie et Axel Bauer sur Pyrénées FM.
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0: passé une excellente soirée en ma compagnie sur Pyrénées FM. Je vous parle de pole dance. Et oui, en Ariège, vous avez l'école Pole and the City qui se trouve à Foix. Eh bien, il y a un événement qui arrive très bientôt, ce sera le 11 octobre. Il va réunir 27 athlètes de toutes catégories confondues, bien sûr des spectacles, des animations autour de ce sport. La pole dance, c'est très intriguant pour certains. Si vous ne connaissez pas ou si vous connaissez et que ça vous intéresse, rendez-vous le 11 octobre prochain, j'aurai l'occasion d'en reparler. Vous allez avoir une magnifique journée autour de ce sport. Superbus arrive, Imagine Dragons aussi pour la musique. Et puis en parlant sport, c'est à vous pour l'infosport. Bonsoir.
1: Bonsoir à tous. Une soirée historique en vue au Stade de France. Les Français du tennis en force au Japon. Et puis un ancien nageur tricolore dans la tourmente. C'est l'actu sport ce soir. Et à la une, l'heure des grandes retrouvailles. Zinedine Zidane va vivre sa première à domicile ce soir sur le banc de l'équipe de France. Les Bleus affrontent l'Italie au Stade de France pour la troisième journée de la Ligue des Nations. Après deux victoires à l'extérieur, les tricolores espèrent confirmer devant leurs supporters. Mais cette affiche France-Italie est aussi un grand clin d'œil de l'histoire. C'était face à la Squadra Azzurra en juillet 2006 en finale de la Coupe du Monde que Zinedine Zidane avait refermé sa carrière de joueur sur un geste resté dans l'histoire. Un coup de tête à l'Italien Marco Materazzi qui reste présent encore aujourd'hui dans la carrière du nouveau sélectionneur. Écoutez.
2: Les images de toute façon me rappellent toujours comme ça passe en boucle partout. Mais bon, heureusement que j'ai pas fait que ça et qu'il y en a d'autres et plus sympas. Donc je pense plutôt à celles qui sont positives. C'est pas des regrets parce que ça fait partie de ma carrière. Je suis pas fier de ce qui s'est passé, mais ça fait partie d'un parcours. Voilà, je pouvais pas faire que des belles choses. Je crois qu'on est tous dans un parcours de vie où on fait des choses qui sont pas top. Mais voilà, maintenant, c'est la suite. C'est ce qui va se passer avec l'équipe de France. C'est à ça que je me consacre aujourd'hui.
1: Et France-Italie au Stade de France, c'est à 20h45 et c'est Ousmane Dembélé qui portera le brassard de capitaine. À la une également le tennis, la très belle performance d'Arthur Fils à Tokyo. Le Français élimine le numéro 8 mondial Francis Tiafoe au deuxième tour. Il retrouvera le monégasque Valentin Vacherot en quart de finale. Et ça passe aussi pour Kyrian Jacquet qui domine l'Italien Dardéry et sera opposé à Raume Mounard au prochain tour. Un mot de basket, l'ASVEL veut rebondir en Euroleague. Les joueurs de Tony Parker reçoivent Valence pour la troisième journée à 20h. Et puis Amaury Leveau accusé de violence sur sa conjointe et sur leur bébé. L'ancien nageur français a été placé en garde à vue. Il aurait menacé sa compagne avec un couteau avant de secouer leur bébé âgé de 6 mois. L'enfant serait actuellement hospitalisé. Voilà pour l'actu sport, je vous souhaite une excellente soirée.
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0: Et je reçois vos petits messages, ça fait bien plaisir. Ce week-end, non, ce sera le week-end prochain, il y a la fête de la patate à Matemal avec plein d'animations. Je vois qu'il y a des jeux en bois, il y a aussi le repas du terroir. Une ambiance musicale, une ambiance chaleureuse, ce sera dans tout le village de Matemal. Il y a même des jeux en bois, ça je l'ai dit, des balades à dodane pour les enfants, mais j'aurai l'occasion d'en reparler. Avant l'offre d'emploi, c'est Imagine Dragons et Superbus, ça mousse cet après-midi sur Pyrénées FM.

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1: Belle soirée avec nous sur Pyrénées FM, il est 19h.
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1: Un radar sur la route nationale 20 entre Axe et Mérins. Attention, dans la traversée de Sayagouze, en Conflans, il y a des travaux sur la départementale 66 exactement à Riassirac. N'oubliez pas le radar entre Limoux et Alette-les-Bains. Et puis toujours ces travaux au niveau de Salvert entre Pamiers et Le Vernet d'Ariège.
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1: Et place à l'info nationale et internationale. Bonsoir.
2: Bonsoir à tous. Les syndicats lycéens dénoncent les violences urbaines en marge du mouvement social. Ces dégradations ne sont pas commises par des lycéens, mais par des personnes tierces, déclarent les organisations. Des représentants des élèves ont par ailleurs été reçus par le ministère de l'Éducation nationale cet après-midi. Ils appellent à poursuivre la mobilisation face au manque de mesures concrètes. Ce vendredi, plus de 730 établissements étaient concernés par des actions dans tout le pays. De nouveaux ossements découverts cette semaine dans l'affaire Jubilard. On l'a appris ce vendredi en marge de la seconde reconstitution organisée à Cagnac-les-Mines dans le Tarn. Des analyses sont en cours pour déterminer s'ils appartiennent ou non à Delphine Osaguel. Cédric Jubilard, lui, a été extrait de sa cellule ce vendredi pour être conduit à l'ancien domicile du couple après avoir avoué le meurtre de sa compagne. Il s'est ensuite rendu dans la commune de Mayoc où des ossements de la victime avaient déjà été retrouvés en juillet dernier. Près de 150 militaires, dont deux escadrons de gendarmes, étaient mobilisés afin de tenter de reconstituer le déroulement des faits la nuit du drame. Jordan Bardella maintient sa ligne de défense malgré les nouvelles révélations de Mediapart. Le journal a publié hier soir des éléments permettant d'authentifier les messages antisémites attribués au président du Rassemblement National. De son côté, Jordan Bardella conteste catégoriquement ces accusations, dénonçant des pseudo-preuves. Il assure qu'il déposera plainte pour faux et usage de faux. Après un été caniculaire, la France a connu cette année le deuxième mois de septembre le plus chaud de son histoire. C'est ce qu'annonce Météo France. Il s'agit également du troisième mois de septembre le moins arrosé, contribuant à maintenir le pays dans une sécheresse historique. En parallèle, l'Institut Copernicus a révélé dans son dernier bilan ce vendredi que l'été 2026 a été le plus chaud jamais enregistré en Europe de l'Ouest. Et puis en foot, Zinedine Zidane fait sa grande première au Stade de France en tant qu'entraîneur de l'équipe de France. Les Bleus reçoivent l'Italie ce soir pour leur troisième match de Ligue des Nations. Coup d'envoi à 20h45. Bonne soirée à tous.
1: Et bien après l'info nationale, c'est l'info de chez nous. Avec vous, Claire Vive à Pro. Bonsoir.
3: Bonsoir à toutes et à tous. Nouvelle étape dans l'affaire Jubilard. La reconstitution menée aujourd'hui dans le Tarn s'est achevée en fin de journée. Cédric Jubilard a repris avec les enquêteurs les événements de la nuit du 15 au 16 décembre 2020, notamment dans la maison du couple à Cagnac-les-Mines. Direction ensuite Mayoc, où une partie des ossements de Delphine Jubilard avait été retrouvée après les indications données par son ex-mari. Les enquêteurs cherchaient notamment à vérifier la faisabilité de son récit. Cette reconstitution intervient avant son procès en appel prévu à Toulouse du 30 avril au 14 mai 2027. Cédric Jubilard avait été condamné à 30 ans de réclusion criminelle en première instance. Direction la maison d'arrêt de Foix maintenant, où les livraisons clandestines par drone se multiplient. Lors de la dernière, le drone s'est pris dans les barbelés avant de chuter dans la zone neutre de la prison. Les agents y ont retrouvé des téléphones, des substances illicites, selon le syndicat Force Ouvrière Justice. Des fouilles ont ensuite été menées dans deux cellules permettant de découvrir 4 autres téléphones malgré des dissimulations de plus en plus élaboré. Le syndicat dénonce des trafics qui compliquent encore le travail des personnels dans un contexte de surpopulation carcérale. Sinon, le pastoralisme sera à l'honneur tout au long du mois d'octobre dans la vallée des Gaves, dans le cadre de l'année internationale des parcours et de l'élevage pastoral. Le projet européen Passé-Été organise 3 journées du pastoralisme. C'est dimanche 4, 11 et 18 octobre à Aucoune, Lucin-Sauveur et Argelès-Gazost, au programme spectacle, déambulation, des tables rondes autour de la transmission des exploitations, de l'avenir de la filière laine et des effets du changement climatique sur l'élevage de montagne. Première étape, c'est ce dimanche avec une lecture théâtralisée et une table ronde. Toutes les animations sont gratuites. Même si les températures jouent encore les prolongations, les stations de ski de Haute-Garonne préparent déjà l'hiver. Les dates prévisionnelles de la saison prochaine sont désormais connues. À Luchon-Superbagnères, l'ouverture est annoncée pour le 4 décembre. Peyragudes prévoit une préouverture dès le 5 décembre, avant une ouverture en continu dès le 12. Le Mourtis devrait accueillir les skieurs du 19 décembre au 7 mars. Attention, ces calendriers restent prévisionnels et pourront évoluer bien sûr en fonction de la météo et de l'enneigement. Et puis enfin, on parle sport à Limoux. Le rugby s'invite à l'école Saint-Paul. Le RC Limoux 15 vient de signer une convention avec l'École Saint-Germain et l'Institut Saint-Joseph pour rapprocher sport et éducation. De la grande section de maternelle jusqu'au lycée, les élèves vont donc participer à des séances d'initiation et d'entraînement encadrées par le staff du club directement. L'objectif n'est pas la performance, mais plutôt de découvrir de l'activité physique et la transmission surtout des valeurs du Limoux 15, comme le respect, la solidarité, l'engagement et la citoyenneté. C'est la fin de cette édition. Merci de l'avoir suivi.
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1: Le week-end s'annonce comment? Eh bien, on voit ça ensemble. C'est un cocktail de pluie, de nuages, de soleil, quelques coups de tonnerre aussi possibles en montagne. Vous l'avez compris, ça va être couvert, mais il y aura de belles éclaircies par moment. En ce qui concerne les températures, elles restent agréables. Comptez 23 pour demain après-midi à Castelginès. Il fera 22 à Is-sur-Tête, 21 à Fabrezan et même chose à Villeneuve-du-Latou.
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1: Allez, on clôture ensemble cette belle semaine avec la Bodega. L'ouverture de la Bodega, c'est jusqu'à minuit ici sur Pyrénées FM. Tout simplement, vous restez connectés avec nous et on passe un bon moment. 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Encore de très très beaux cadeaux pour la semaine prochaine, hein. Restez avec nous. On se retrouve lundi pour moi et puis Marc. Vous le retrouvez demain matin à l'antenne de Pyrénées FM. Shakira arrive pour la musique dans les prochaines minutes. Et puis, quoi donc? Qu'est-ce que je peux vous proposer? Eh bien, Mano Negra, pourquoi pas? Allez, c'est parti, belle soirée sur Pyrénées FM.

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1: Bonsoir à tous. Le ministre de l'Éducation nationale promet un travail sur la démocratie scolaire. Édouard Geffray s'est exprimé après une nouvelle journée de mobilisation des lycéens. Il a également annoncé dès la semaine prochaine un plan pour accélérer le remplacement des professeurs. Ce vendredi, près de 730 établissements étaient perturbés par des actions. Les représentants des élèves appellent de leur côté à poursuivre le mouvement, faute de mesures concrètes. Une nouvelle étape décisive dans l'affaire Jubilard. Une seconde reconstitution était organisée ce vendredi à Cagnac-les-Mines dans le Tarn. Cédric Jubilard, qui a reconnu avoir tué son épouse Delphine, a été extrait de sa cellule pour être conduit à l'ancien domicile du couple. Puis dans la commune de Mayoc, où d'autres ossements ont par ailleurs été découverts lors de nouvelles fouilles mercredi dernier. Des analyses sont en cours. Près de 150 militaires étaient sur place pour tenter de comprendre ce qu'il s'est passé la nuit du drame. Après un été caniculaire, la France a connu cette année le deuxième mois de septembre le plus chaud de son histoire. C'est ce qu'annonce Météo France. Il s'agit également du troisième mois de septembre le moins arrosé, contribuant à maintenir le pays dans une sécheresse historique. En parallèle, l'Institut Copernicus a révélé dans son dernier bilan ce vendredi que l'été 2026 a été le plus chaud jamais enregistré en Europe de l'Ouest. La fin du feuilleton judiciaire entre le Paris Saint-Germain et Kylian Mbappé. La justice a finalement prononcé un non-lieu dans l'enquête visant le club pour harcèlement moral à l'encontre de l'attaquant. Annonce de deux sources proches du dossier à l'AFP. La décision remonterait au mois de mai 2026. Pour rappel, le capitaine de l'équipe de France avait attaqué en justice son ancien club avant de retirer sa plainte en juillet 2025. Et puis on reste dans le football et Zinedine Zidane devra encore patienter pour son premier succès à la maison. L'équipe de France a été tenue en échec 1-0 ce vendredi soir face à l'Italie en Ligue des Nations. Les Bleus qui retrouveront à nouveau le Stade de France lundi contre la Belgique. Bonne soirée à tous.
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1: Bonsoir à tous. La mobilisation des lycéens s'intensifie partout en France. À Nantes, le lycée Nelson Mandela restera fermé jusqu'à la Toussaint après avoir été incendié jeudi en marge du mouvement social. En parallèle, les représentants des étudiants ont été reçus par le ministère de l'Éducation nationale cet après-midi. Ils appellent à poursuivre le mouvement faute de mesures concrètes. Ce vendredi, près de 1750 personnes ont été interpellées et plus de 5000 depuis le début de la semaine. Romain Bouvier annonce faire appel après le procès du meurtre de Federico Martin à Rambourg. Il avait été condamné la semaine dernière à 19 ans de réclusion criminelle pour tentative de meurtre sur l'ancien rugbyman. Son comparse Loïc Le Priol, lui, avait écopé de 26 ans de prison pour avoir tiré sur la victime. François Bayrou, lui, sera fixé sur son sort le 17 décembre prochain. La cour d'appel de Paris rendra sa décision dans le dossier des assistants d'eurodéputés du Modem. L'ancien Premier ministre avait été relaxé en première instance, mais l'accusation a réclamé 2 ans de prison avec sursis. François Bayrou ainsi qu'une dizaine de cadres du parti sont soupçonnés d'avoir entre 2005 et 2017 fait embaucher par leur eurodéputé des assistants payés par le Parlement européen mais qui ne travaillaient qu'au seul bénéfice du parti. Une nouvelle piste pour faire baisser les prix des carburants. Les pays du G7 vont libérer jusqu'à 100 millions de barils de diesel et de pétrole brut, annonce ce vendredi d'Emmanuel Macron. L'Élysée précise que cette mesure permettrait de soulager le marché mondial. La présidente de la Commission européenne, Ursula von der Leyen, a salué cet accord. L'Hérault à nouveau placé en alerte pour pluie-inondation. Le département sera en vigilance orange ce samedi, annonce de Météo France qui prévoit des cumuls orageux importants. Et puis en foot, Zinedine Zidane devra encore attendre pour son premier succès à la maison. Les Bleus ont été tenus en échec 1-0 par l'Italie ce vendredi soir. On retiendra surtout le sublime coup franc inscrit par Michael Olise. L'équipe de France qui retrouvera le Stade de France dès lundi prochain face à la Belgique. Très bonne soirée à tous.
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